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0: Est-ce que tu connais la fille là?
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0: Et c'est qui de celle-là, ton père, regardez là.
1: Ça doit regarder. 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
1: Bonsoir à toutes et à tous. Bienvenue à notre réunion hebdomadaire des mélancoliques anonymes. Réservons un accueil particulièrement chaleureux aux nouveaux, pour qui ça n'a certainement pas été facile de venir jusqu'à nous. Nous allons débuter cette réunion par un témoignage. Qui veut se lancer ?
2: Moi.
1: Toi ? Eh bien, nous t'écoutons.

0: Merci beaucoup, Saïd. Merci pour ce témoignage. Quelqu'un d'autre peut-être veut prendre la parole ?
1: Moi, je veux bien.
0: Nous t'écoutons.

0: Est-ce que cette thérapie de groupe vous a aidé à soigner votre mélancolisme?
1: Franchement, ça m'a fait du bien. Le fait de voir que je n'étais pas tout seul et le fait d'en parler en plus, c'est vrai que ça m'a fait beaucoup, beaucoup de bien. Beaucoup, ouais.
0: Vous avez compris pourquoi vous étiez tombé dans la mélancolie?
1: Vous savez, le monde, il est tellement fou. Les gens n'ont plus de valeur. Il n'y a plus de gens. Je vois beaucoup de gens autour de moi qui touchent le fond. Et beaucoup de gens autour de moi qui n'ont plus rien à perdre.
2: Ça me fait peur.

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1: Bonjour également à tous les auditeurs. Alors, je viens rapidement répondre au plus jeune en lui disant que, en réalité, ces interrogations peuvent se comprendre, mais c'est pas vraiment ça. Monsieur Henri Claudéima, il finance les projets de l'État via une banque. Donc, c'est la banque, c'est une personne morale. Mmh. Et c'est la banque qui finance. Ça existe dans tous les pays du monde. C'est pourquoi on parle de dette intérieure. Quand l'État a une dette intérieure, c'est parfois vis-à-vis des banques, vis-à-vis des entreprises qui ont exécuté des travaux qui n'ont pas encore été payés, vis-à-vis des banques qui ont prêté de l'argent à l'État qui ne se sont pas encore fait rembourser. Voilà. Donc, c'est un mécanisme qui est tout à fait normal, c'est un mécanisme financier. L'État peut s'endetter auprès des bailleurs de fonds à l'international et également auprès des banques nationales et même de la sous-région. Ce qui intrigue, et je l'ai dit hier, c'est que en ce qui concerne la construction des logements, ce mécanisme-là avait déjà été mis en place en 2012, si mes souvenirs sont bons. Ça concernait les 3000 logements ou 5000 logements promis par an par le pouvoir précédent. Et on a vu les conséquences de ces mécanismes-là. Qu'est-ce qui nous dit qu'aujourd'hui, les choses vont aller jusqu'à leur terme? Qu'est-ce qui nous dit que les bâtiments en construction seront achevés? Est-ce qu'on a tiré les leçons du passé? Ce sont les questions qu'on se pose. Et moi, quand j'appelle ici, en fait, j'attire l'attention de nos concitoyens. Et je leur dis, arrêtons de nous attarder sur les banalités. Lorsqu'un État met dans son budget la construction d'une route, d'un pont, d'une école, d'un commerce, d'un immeuble administratif et autres, c'est du régalien tout ça. Ce n'est pas un miracle. Ce n'est pas fait avec l'argent de quelqu'un. C'est l'argent de tout le monde. Et Dieu nous a permis de naître dans un pays avec des ressources naturelles. Voilà. Moi, ce que j'attends du gouvernement et du président de la République, c'est de nous sortir des cotisations à la CNSS et du système de répartition. Le système qui veut que ce sont les actifs de maintenant qui supportent la retraite, la pension de ceux qui sont retraités aujourd'hui. Ce système-là n'est pas viable au regard du contexte gabonais, au regard du taux de chômage. C'est là où on attend les gouvernants. Réfléchir à comment faire pour que tout le monde ait sa pension au moment de sa retraite. Réfléchir à comment faire pour que la GNAMGF ne soit pas une vue de l'esprit. Pour que tout le monde soit assuré et que cette assurance-là marche réellement. C'est ça. Quand on vote quelqu'un, c'est sur ces aspects-là qu'on attend. Comment expliquer que la boîte de sardines aujourd'hui se trouve à 600 francs CFA? Ce sont ces questions-là auxquelles les gouvernants doivent répondre. Ce n'est pas sur la construction des bâtiments. Et j'ai envie de finir en disant que le Gabonais, il arrive à construire au fin fond des PK, au niveau d'un Kolngoum. Vous voyez un Kolngoum, là où il y a des antennes, il y a des maisons juste à côté. Imaginez-vous comment ils ont fait pour transporter le ciment jusqu'à là-bas. Ça veut dire que le Gabonais a juste besoin d'une chose. On viabilise les parcelles, on lui donne une parcelle viabilisée avec addition d'eau et courant. Qu'est-ce que nos gouvernants ne comprennent pas? Je reviendrai. Merci.
0: Merci. 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
1: Bonjour également à tous les auditeurs. Alors, je viens rapidement répondre au plus jeune en lui disant que, en réalité, ces interrogations peuvent se comprendre, mais c'est pas vraiment ça. Monsieur Henri Claudéhima, il finance les projets de l'État via une banque. Donc, c'est la banque, c'est une personne morale. Mmh. Et c'est la banque qui finance. Ça existe dans tous les pays du monde. C'est pourquoi on parle de dette intérieure. Quand l'État a une dette intérieure, c'est parfois vis-à-vis des banques, vis-à-vis des entreprises qui ont exécuté des travaux qui n'ont pas encore été payés, vis-à-vis des banques qui ont prêté de l'argent à l'État qui ne se sont pas encore fait rembourser. Voilà. Donc, c'est un mécanisme qui est tout à fait normal. C'est un mécanisme financier. L'État peut s'endetter auprès des bailleurs de fonds à l'international, également auprès des banques nationales et même de la sous-région. Ce qui intrigue, et je l'ai dit hier, c'est que, en ce qui concerne la construction des logements, ce mécanisme-là avait déjà été mis en place en 2012, si mes souvenirs sont bons. Ça concernait les 3000 logements ou 5000 logements promis par an par le pouvoir précédent. Et on a vu les conséquences de ces mécanismes-là. Qu'est-ce qui nous dit qu'aujourd'hui, les choses vont aller jusqu'à leur terme? Qu'est-ce qui nous dit que les bâtiments en construction seront achevés? Est-ce qu'on a tiré les leçons du passé? Ce sont les questions qu'on se pose. Et moi, quand j'appelle ici, en fait, j'attire l'attention de nos concitoyens. Et je leur dis, arrêtons de nous attarder sur des banalités. Lorsqu'un État met dans son budget la construction d'une route, d'un pont, d'une école, d'un commerce, d'un immeuble administratif et autres, c'est du régalien tout ça. Ce n'est pas un miracle. Ce n'est pas fait avec l'argent de quelqu'un. C'est l'argent de tout le monde. Et Dieu nous a permis de naître dans un pays avec des ressources naturelles. Voilà. Moi, ce que j'attends du gouvernement et du président de la République, c'est de nous sortir des cotisations à la CNSS et du système de répartition. Le système qui veut que ce sont les actifs de maintenant qui supportent la retraite, la pension de ceux qui sont retraités aujourd'hui. Ce système-là n'est pas viable au regard du contexte gabonais, au regard du taux de chômage. C'est là où on attend les gouvernants. Réfléchir à comment faire pour que tout le monde ait sa pension au moment de sa retraite. Réfléchir à comment faire pour que la GNAMGF ne soit pas une vue de l'esprit. Pour que tout le monde soit assuré et que cette assurance-là marche réellement. C'est ça. Quand on vote quelqu'un, c'est sur ces aspects-là qu'on attend. Comment expliquer que la boîte de sardines aujourd'hui se trouve à 600 francs CFA? Ce sont ces questions-là auxquelles les gouvernants doivent répondre. Ce n'est pas sur la construction des bâtiments. Et j'ai envie de finir en disant que le Gabonais, il arrive à construire au fin fond des PK, au niveau d'un Kolngoum. Vous voyez un Kolngoum, là où il y a des antennes, il y a des maisons juste à côté. Imaginez-vous comment ils ont fait pour transporter le ciment jusqu'à là-bas. Ça veut dire que le Gabonais a juste besoin d'une chose. On viabilise les parcelles, qu'on lui donne une parcelle viabilisée avec addition d'eau et courant. Qu'est-ce que nos gouvernants ne comprennent pas? Je reviendrai. Merci.
0: Merci. 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
2: Bonjour également à tous les auditeurs. Alors je viens rapidement répondre au plus jeune en lui disant que en réalité, ces interrogations peuvent se comprendre, mais c'est pas vraiment ça. Monsieur Henri Claude Hima, il finance les projets de l'État via une banque. Donc c'est la banque, c'est une personne morale. Mmh. Et c'est la banque qui finance. Ça existe dans tous les pays du monde. C'est pourquoi on parle de dette intérieure. Quand l'État a une dette intérieure, c'est parfois vis-à-vis des banques, vis-à-vis des entreprises qui ont exécuté des travaux qui n'ont pas encore été payés, vis-à-vis des banques qui ont prêté de l'argent à l'État qui ne se sont pas encore fait rembourser. Voilà. Donc c'est un mécanisme qui est tout à fait normal, c'est un mécanisme financier. L'État peut s'endetter auprès des bailleurs de fonds à l'international, également auprès des banques nationales et même de la sous-région. Ce qui intrigue, et je l'ai dit hier, c'est que, en ce qui concerne la construction des logements, ce mécanisme-là avait déjà été mis en place en 2012, si mes souvenirs sont bons. Ça concernait les 3 000 logements ou 5 000 logements promis par an par le pouvoir précédent. Et on a vu les conséquences de ces mécanismes-là. Qu'est-ce qui nous dit qu'aujourd'hui, les choses vont aller jusqu'à leur terme? Qu'est-ce qui nous dit que les bâtiments en construction seront achevés? Est-ce qu'on a tiré les leçons du passé? Ce sont les questions qu'on se pose. Et moi, quand j'appelle ici, en fait, j'attire l'attention de nos concitoyens. Et je leur dis, arrêtons de nous attarder sur les banalités. Lorsqu'un État met dans son budget la construction d'une route, d'un pont, d'une école, d'un commerce, d'un immeuble administratif et autres, c'est du régalien tout ça. Ce n'est pas un miracle. Ce n'est pas fait avec l'argent de quelqu'un. C'est l'argent de tout le monde. Et Dieu nous a permis de naître dans un pays avec des ressources naturelles. Voilà. Moi, ce que j'attends du gouvernement et du président de la République, c'est de nous sortir des cotisations à la CNSS et du système de répartition. Le système qui veut que ce sont les actifs de maintenant qui supportent la retraite, la pension de ceux qui sont retraités aujourd'hui. Ce système-là n'est pas viable au regard du contexte gabonais, au regard du taux de chômage. C'est là où on attend les gouvernants. Réfléchir à comment faire pour que tout le monde ait sa pension au moment de sa retraite. Réfléchir à comment faire pour que la GNAMGF ne soit pas une vue de l'esprit, pour que tout le monde soit assuré et que cette assurance-là marche réellement. C'est ça. Quand on vote quelqu'un, c'est sur ces aspects-là qu'on attend. Comment expliquer que la boîte de sardines aujourd'hui se trouve à 600 francs CFA? Ce sont ces questions-là auxquelles les gouvernants doivent répondre. Ce n'est pas sur la construction des bâtiments. Et j'ai envie de finir en disant que le Gabonais, il arrive à construire au fin fond des PK, au niveau de Kolngoum. Vous voyez, Kolngoum, là où il y a des antennes, il y a des maisons juste à côté. Imaginez-vous comment ils ont fait pour transporter le ciment jusqu'à là-bas. Ça veut dire que le Gabonais a juste besoin d'une chose. Qu'on viabilise les parcelles, qu'on lui donne une parcelle viabilisée avec addition d'eau et courant. Qu'est-ce que nos gouvernants ne comprennent pas? Je reviendrai. Merci.
1: Merci. 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

Bonjour la grande famille de la 93.5 FM, excellente matinée à vous, où que vous soyez, nous saluons chaleureusement nos fidèles auditeurs de Libreville, d'Akonda, d'Ovindo et de 9 provinces du Gabon. Nous sommes mercredi 10 juin 2026, le troisième numéro de la semaine. Que vous soyez déjà au travail, sur la route, à la maison ou en train de prendre votre café du matin, merci d'avoir choisi la grande matinale pour commencer la journée dans la bonne humeur. Ici, c'est votre espace de détente, de sourire, de dédicace et de bonne musique. Alors installez-vous confortablement et profitez de ce moment avec nous. N'oubliez pas de nous envoyer vos salutations, vos dédicaces et vos commandes musicales au 066-21-91-16. 066-21-91-16, c'est le numéro de téléphone pour être avec nous en direct. Bienvenue encore à toutes et à tous dans la grande matinale sur la 93.5 FM. Que la fête commence! Et à tous ceux qui sont connectés sur notre site internet www.gabonnews.com, bonjour et bon réveil matinal!

Bonjour à l'Estuaire, l'Angounié, la Nyanga, le Gué Maritime, le Moyen-Ogué, le Gué Ivindo, Walentin, le Gué Lolo, yo le Haute-Gué. Bonjour et bon réveil matinal. Vous êtes bien sûr la 93.5 FM.

0: 26 21 91 16, comment se passe votre matinée? Saluez vos proches, vos collègues ou votre quartier. La grande matinale, c'est votre émission. Vous êtes les stars de cette belle ambiance matinale. 06 21 91 16, c'est le numéro de téléphone pour être avec nous ce matin. La précieuse de l'Éternel est là. Il a Judith Dodvalien, Maestro Marley est là, mais Yves Blessingin, il est toujours perché. Bonjour et bon réveil matinal comme ça, monsieur Jean-Félix, notre bel étalant de la 93.5 FM. Bonjour comme ça, monsieur Ndang, monsieur Simon, monsieur Lambert, bonjour, monsieur de la longue réflexion, bonjour et bon réveil matinal.
1: Mais ouais. Black. Ok, c'est le petit taille au père, ouais.
0: Bonjour et bon réveil matinal à monsieur Eric Beck. Bonjour comme ça, monsieur Ndao, monsieur La Voix de la Noya. Bonjour et bon réveil matinal, monsieur Yannick. Bonjour, bon réveil matinal. Bonjour à l'auditeur silencieux, l'auditeur qui n'aura jamais son émission. Bonjour au pasteur du chocolat noir de la Boinguidi. Bonjour et bon réveil matinal à maman, la fidèle auditrice, la Remedel Oho. Bonjour et bon réveil matinal comme ça. Qui bonjour et bon réveil matinal, les villes à toutes douces. Tantine Fleur, bonjour. Madame Regina, bonjour. Bonjour monsieur Paul, monsieur Marc, bonjour. Comme ça monsieur Bouka, entre parenthèses, papy. Bonjour monsieur Igor, monsieur Guy Desplanches, bonjour. Monsieur qui? Monsieur Frédéric et toi, bonjour et bon réveil matinal. Bonjour et bon réveil matinal à tous et à toutes. Moi j'oublie certaines personnes, en tout cas, Tonti Nati va revenir avec les salutations. Yeah.
2: Bonjour, bonjour, bonjour, Miss Couleur Café. Merci encore pour ta tendre et douce voix et merci pour tes salutations. Bon réveil matinal à tous nos auditeurs de la 93.5. C'est votre émission qui donne l'énergie et qui vous donne aussi de la force de pouvoir commencer la journée, la booster davantage afin que lorsque le soir arrive, vous soyez toujours debout. Toujours debout, toujours dans la joie, toujours dans cette ambiance musicale. Des salutations aussi de partage. Bon réveil matinal. Et à vous qui êtes du côté de Pana, bon réveil matinal. À vous du côté de Mayumba, du côté d'Akanda aussi, il y a monsieur Jean-Félix. Bon réveil matinal à vous, bon réveil matinal. On ne va pas oublier de saluer monsieur Stan. Bon réveil matinal à vous, bon réveil matinal à monsieur Doug Saga. Monsieur Simon, bonjour, le plus jeune, TG et tous les TG, même les TG. Bon réveil matinal à vous, bon réveil matinal à monsieur La Longue Réflexion, à monsieur Linkassé, à l'homme de Fougamou, à l'homme de Binda Forêt, à l'homme de Tubanga. Bon réveil matinal à vous, bon réveil matinal à l'homme de Logué, un bon réveil matinal à monsieur Lambert, monsieur Melchior, à monsieur Jean-Narcisse du côté de Melancy et tout le 6e arrondissement. Bon réveil matinal aussi, hein. On ne va pas oublier de saluer une fois de plus, l'homme de la longue réflexion, bon réveil matinal à monsieur Diallo, le panafricain du côté derrière l'hôpital. Bon réveil matinal à Yves, la plus douce, à toutes les femmes, à la Remedel Oro, à maman Marie. Bon réveil matinal à toi encore, maman. Bisous, bisous. Bisous aussi à toi, madame Josiane, du côté du PK27. Le 066 21 91 16, c'est bien notre numéro de téléphone. Ça a déjà démarré, c'est plus haut. Nous avons déjà embarqué. Nous vous attendons tout simplement car les hôtels sont bel et bien là pour vous conduire encore dans une atmosphère particulière.
0: Exactement, on vous attend au 06 21 91 16.

de Purium, bonjour et bon réveil matinal. Monsieur Luc, bonjour et bon réveil matinal. Monsieur JB, bonjour et bon réveil matinal. Monsieur Eric, bonjour et bon réveil matinal. Monsieur Jean-Claude, bonjour. Monsieur Michel, Madame Karine, Madame Chantal, bonjour et bon réveil matinal. Madame Mireille, Mister Kevin. Miss Cyrielle, Miss Anaïs, Miss MP, Miss Andrea, bonjour et bon réveil matinal, Madame Marie-Renée, et bonjour et bon réveil.

0: Léon a pu dire ce matin, pas de découragement, quelle que soit la situation dans laquelle tu es ce matin, pas de découragement, lève-toi et allume le feu avec tes propres paroles et dis quelque chose concernant ta propre vie et celle même de tes enfants. Bon réveil matinal à tout le corps médical, à tous les enseignants, bon réveil matinal à tous ceux qui sont dans les différents bureaux, que ce soit au marché, devant ton étal, devant ce que tu fais ou dans ce que tu fais, sois fier parce que tu as une activité. Bon réveil matinal, on va aussi penser aux chômeurs, bon réveil matinal à vous, le 066 21 91 16 et bien notre numéro de téléphone, le www.gabonnews.com et notre site internet. Nous vous attendons soit par messagerie, par appel, l'antenne est ouverte, c'est rien que pour vous, 066 21 91 16. Bon réveil matinal, ils sont où ces hommes et ces femmes, qui prendra sûrement, qui va ouvrir l'antenne, le plus jeune je crois, le TG, monsieur Don, monsieur Jean-Félix, je crois bien, on vous attend au 066 21 91 16 et bon réveil matinal. Si tu t'es levé un peu fatigué là, mais allume le feu parce que Méoué a déjà commencé au studio bleu de Gabon News.
1: Ah, attention, là, on a déjà un message. DJ Marley, prophétesse, Nati, Miss Café, Yves, Yvie, Monsieur le Francophone, Monsieur Jean-Félix, Lambert, Monsieur Simon, Monsieur Stan, l'homme de la langue réflexion, le plus jeune, 161 Guy de Planche. Répondez à ma question, suis-je fini, maman, la fidèle auditrice. Elle a dit, suis-je fini.
0: Tu n'es pas fini, maman.
1: Répondez à la question.
0: Et tant que tu es debout, il y a de l'espoir.
1: Il y a de l'espoir.
0: Bien sûr. Bon réveil matin à toute la jeunesse gabonaise. Les rues sont presque vides, Miss Clock. En fait, t'as pas remarqué là? Il n'y a plus tellement de tenues. Sauf ceux qui vont passer les examens. Et bon réveil matinal encore à vous. Un peu plus encore d'efforts. Vous allez pouvoir y arriver car le 16 pour le CEP, ce n'est plus loin. Et le BPC arrive pour finir et clore avec le baccalauréat. Bon réveil matinal. Ça, c'est un examen qui m'a donné la fièvre. Le bac. Aïe. Mais quand même, je l'ai eu la même année. 066 21 91 16. 066 21 91 16, c'est bien le numéro de téléphone. On repart en musique, c'est pour vous faire danser, sautiller. C'est pour vous échauffer un peu, pour reprendre les formes et forces et l'énergie pour commencer la matinée, la journée.

0: À tous ces nouveau-nés, vous sont filles, comment allez-vous? Aux sages-femmes aussi, bon réveil matinal. On pense à toutes les commerçantes, les différents marchés de Libreville. Dans le grand Libreville, c'est mieux. Et dans tout le Gabon, pourquoi pas aussi encore mieux. Bon réveil matinal à toutes ces femmes qui sont derrière les platines. Un bon réveil matinal à ces femmes qui sont devant les micros. Bon réveil matinal. Auditeur au bout du fil, on va le prendre. Muscle le café.
1: Oui, on va le prendre.
0: 066-21-91-16. Allô?
1: Allô.
2: Oui, madame, merci. Bonjour.
0: Bonjour, TG. Comment allez-vous?
2: Comment vous allez?
0: Nous allons très bien, très très bien.
2: Couleur café, bonjour.
1: Bonjour, monsieur le TG, le papa de démissionnaire. Bon réveil matinal.
2: Ah, nous sommes là, on est là dans nos commandes, au bureau déjà. Voilà. Oui. Et monsieur Blessing, bonjour.
0: Ah, lui n'a pas encore mis le casque.
2: Oui. Ah, il n'est pas encore mis. Il n'a pas encore mis le casque. Oui. Le sujet n'est passé.
0: Oui. Pas encore.
1: Pas encore. Vous êtes le premier.
2: Pas encore. Bon, ok. Oui. Vous savez, non?
0: On critique.
2: Ce matin d'abord, on critique. Oui. Je veux revenir. C'était bonne matinale. Merci.
1: Merci à vous, monsieur le TG 161. Mes gens, vous êtes où? Vous dormez? On ne vous entend pas.
0: Qu'est-ce que le café, avec le temps qu'il fait, tu vois un peu, que ma petite semaine hier, l'eau des 5 heures, mon Dieu. Mon Dieu, on va jeter les chauffe-eau, on va faire les foyers. Le feu de bois aujourd'hui, même si tu ne savais pas allumer, feu de bois, tu vas allumer, parce que la saison qui arrive là, ou bien qui est déjà même là, elle est forte, donc courage. Courage à vous qui n'êtes pas encore, qui n'avez pas encore pris un bain. C'est vrai que l'air est... Voilà, c'est la saison, ce n'est que la saison, donc elle a changé. Et puis voilà, on assume nos responsabilités, on l'embrasse aussi. 066-21-91-16, c'est bien notre numéro de téléphone. TG est déjà passé, nous attendons aussi tous les autres. Monsieur Igor, où êtes-vous? Bon réveil matinal à vous, monsieur Rinaldi. Oui, monsieur Patrick Laurent, comment allez-vous? Bon réveil matinal à tous les transporteurs, même ceux qui font les longues lignes. Bon réveil matinal à vous, muscle le café.
1: Yes. 066 21 91 16, c'est le numéro de téléphone pour être avec nous ce matin. This is Jazzy. 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

0: 0 66 21 91 16, auditeur au bout du fil. Allô?
1: Oui, bonjour.
0: Bonjour. Bonjour.
1: Comment allez-vous là-bas?
0: Ça va très bien, bon réveil matinal.
1: Monsieur Rinaldi.
2: Ah, monsieur Rinaldi, bonjour.
1: Bonjour à la grande famille.
2: Yes.
1: Madame Miss Couleur Café.
0: Bonjour.
1: À monsieur Bixé. À madame Soleil. L'homme de la terre, l'homme réflexion. On demande, Oyez-moi, oui. Monsieur Bassiou. Bon, la liste est grande. Mm-hmm. Je voulais écouter un son de. Le titre qui est. Comment ça s'appelle? Je m'excuse. Le pasteur commerçant.
2: Le pasteur commerçant.
1: Oui, pasteur commerçant. Et un autre titre, Maman Afrique.
2: Maman Afrique, d'accord.
1: Merci, je suis à l'écoute.
0: Reste à l'écoute, monsieur Rinaldi.
2: Mm-hmm. 066 21 91 16, c'est pour vous qui êtes même dans les différents bureaux. Vous voulez prendre une tasse de café? Ça passe par la 93.5 hein, parce qu'il y a Miss Couleur Café ici avec ses grains de café qui sait booster l'énergie de tout un chacun pour que la journée commence merveilleusement bien. 066 21 91 16, c'est bien notre numéro de téléphone. Nous sommes avec la maman Jazzy. Bon, ceux qui sont passés par là connaissent la danse. On y va. Oh, yeah.

On pense saluer comme ça ces moments du côté d'Akébé dans tous les Akébé. C'est la maman qui passe. C'est pour vous-même. Jazzé, c'est pour vous. 066 21 91 16. Et pour toute la jeunesse déjà connectée sur la 93.5. Mesdames et messieurs, c'est la grande matinale. Jazzé, jazzé encore. On va revenir avec cette belle mélodie. C'est pour faire danser aussi toutes les commerçantes. Marché de Kéboum Bolani. Oui, c'est pour vous. Du côté de Montbouette à la gare routière, au marché de Loumi aussi. Ah là là là. Bon réveil matinal. En passant par là, là, là, je pense aussi à Monsieur Jolandien. Bon réveil matinal à vous. Du côté de la mairie centrale, il y a bel et bien Madame Marianne de ce côté-là. Bon réveil matinal. Mais aussi Monsieur Obama. Bon réveil matinal. C'est pour vous. Nous, on repart. Écoutez cette mélodie.

0: Je peux avoir un son, s'il vous plaît, Beau Mirage, maman fidèle auditrice. C'est noté, maman la fidèle auditrice.
1: Tu n'as pas l'eau.
0: Très amoureuse en ce moment. Vous blaguez.
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2: Voilà, vous écoutez Mesli, hein, sur le titre Pasteur commerçant antique a demandé. Monsieur Rinaldi, on va d'abord prendre cet auditeur au bout du fil.
3: Oui, allô.
2: Allô.
3: Oula, Miss Café, bonjour.
2: Bonjour, monsieur Simon. Bonjour, matinal.
3: Bonne matinale à vous. Ça va bien?
2: Ça va très bien, monsieur Simon.
3: Tout le monde va bien?
2: Ça va très bien, monsieur Simon.
3: Ok, d'accord. Vous avez dit le café le matin, là?
2: Pas encore.
3: Pourquoi?
4: On est au poste. Au poste. On est d'abord au poste.
3: Hein?
4: On est au poste.
2: On est d'abord au poste.
3: Tiens?
4: On est au poste. On est d'abord au rendez-vous avec vous. Au micro.
3: Ok, d'accord. Ok, d'accord. Attends, non. Vous qui nous a pas laissé le café ce matin, vous le père.
4: Non, il n'est, pas, il n'est pas encore passé.
3: Ah, mais je n'ai pas encore passé.
4: Non.
3: Bon matin, là, lui, déjà. Vous l'avez mis café.
2: Oui, monsieur Simon.
3: Ouais. Monsieur Yves est là.
2: Il n'a pas mis le casque.
3: Ah, ok, il n'a pas encore mis le casque. Il est toujours là. Avec le coup, avec les gâteaux. Hein. Ok, bon matin, là, lui. Bon matinale, au plus jeune, il n'est pas encore passé.
4: Non, il n'est pas encore passé.
3: Ok, bon matinale, lui, s'il dort encore. Et le TG, il est déjà passé aussi?
2: Oui, il est déjà passé.
3: Ok, bon matinale, lui. Bon matinale à M. Ndong. Bon matinale à M. San. Bon matinale au Radical. Bon matinale à mon beau-père, Jean-Félix Akanda. Bon matinale à toi. Monsieur Diallo, bon matinal à toi. Il faut bien gagner la tête de mouton, là. On va venir chercher ça. Donc, moi, couleur miscafé, c'est ça, non?
2: C'est ça, monsieur Simon.
3: Voilà. Quand quelque chose fume moi, ça ne se gaspille pas, hein? N'est-ce pas?
2: C'est ça, oui.
3: Ok. Monsieur Diallo, bon matinal à toi. L'ami de l'autre, bon matinal à lui. Celui qui s'en couche, là.
2: Monsieur Jojo.
3: Voilà, bon matinal à lui. Bon matinal au vieux Renzeng. Bon matinal à Jean-Narcy de Milongsi. Bon matinal à M. Basile Mbekuna. Michel Ozang, lui aussi, ça fait longtemps qu'on l'a entendu. Bon matinal à lui. Bon matinal au président Doussaga. Bon matinal à M. Emeric avec son oncle, l'homme de l'Ogoué. Bon matinal à eux. Bon matinal au Bécan, le grand Libreville. Bon matinal à lui. Bon matinal à mon patron. Monsieur et toi, quoique là il dort encore, quand je suis passé par là. Là lui dort encore, comme il fait les grands travaux avec ces Chinois là. Bon matin à toi, monsieur et toi. Vous l'avez mis café?
2: Oui, monsieur Simon.
3: Ok. Covid-19. Mais vous allez vous envoyer les poissons. Là je suis là, Corée Noire là.
4: Nous, on est...
3: Les poissons ne peuvent pas marcher. Les poissons ne peuvent pas marcher pour vous trouver là-bas.
4: Non, mais prenez votre véhicule, il n'y a pas de souci, vous allez arriver.
3: Ah, ok, d'accord. Donc, on peut vous envoyer par le vent.
4: Ça va toujours arriver, vous donnez la direction simplement.
3: Ah, ok, très bien, ok, là ça marche. Ça va toujours arriver, ok, c'est bon. Donc, tout à l'heure, couleur du café.
2: Oui, monsieur Simon.
3: Ouais, normalement, appelle-moi, passez ton numéro, je n'ai pas qu'à la, c'est écrit quelque part. Appelle-moi, je vous envoie les croissants.
2: D'accord, monsieur Simon.
3: Ok.
4: La secrétaire partie.
3: Donc, je suis à l'écoute. Je
4: reste à l'écoute.
2: Reste à l'écoute, monsieur Simon.
4: Puisque le café, le patron, c'est monsieur Frédéric et toi, le vice-président, monsieur Simon, secrétaire particulière. Miss Couleur, café. Le gouvernement continue. 066-21-91-16. On va écouter Pasteur.
2: Pasteur commerçant de Mesli, Niatis.
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0: Pasteur commerçant à l'instant, auditeur.
1: C'est important. Auditeur, auditeur. On va le prendre. Allô?
2: Allô?
1: Oui. Monsieur.
2: Voilà, tu connais le son là, non?
1: Ah oui, quel homme, hein? J'ai déjà écouté.
2: Ça s'appelle Ontodombo. Tu connais ça, non?
1: Oui, vous avez
2: voilà,
1: le nom de l'artiste.
2: Donc tu mets ça. Tu nous mets ça. Bon, bonne matinée à tous mes frères, tous mes pères, tous mes soeurs. Pour ceux qui le parlent, bon matinal. Ah, monsieur Melko. Ah, ça, là, là, monsieur Melko, là, vraiment. Vraiment, je ne sais pas avec monsieur l'homme de la longue expression. Je ne sais pas. C'est dur, c'est fort. Bon matinal à vous. Mon patron, j'ai entendu mon patron tout à l'heure, là.
1: Oui, il est passé.
2: Madame n'attendait pas.
1: Oui, il est passé. Oui, il est passé.
2: Bonne matinale à lui. Bonne matinale. L'homme de l'Italie. Tout le monde est que c'est un Italien.
1: Ah bon?
2: Oh, mais le papa, là, quand il ne travaille pas, vraiment, il confie vraiment que c'est un Italien.
1: Ah bon?
2: Bonne matinale à lui. Monsieur Mawongo, bonne matinale. Le plus jeune, bonne matinale. Madame qui vit, bonne matinale. La maman de Delco, bonne matinale. La Sénégalaise, bonne matinale. Tout le reste que j'ai oublié, la bonne matinale. Monsieur Vimi, on l'attend plus à Madame Nati.
1: Il est en déplacement, c'est sûr.
2: Café. Il est parti où?
0: Sûrement, il nous écoute, mais il ne veut pas réagir.
2: Ah, bon, en tout cas, bonne matinale à tout le monde. Madame Nati, il y a monsieur Lessing de chercher le son que j'ai chanté là tout à l'heure. Voilà, ça va un peu nous réveiller les esprits ce matin là. Je veux revenir, merci.
1: D'accord, merci encore. Blessing ou bien il va arriver vers la place à Marley. Auditeur en ligne, on va le prendre.
3: Allô? Bonjour.
0: Bonjour. Allô? Bon réveil matinal.
3: Ça va?
0: Ça va très bien.
3: DJ, tu bois quoi le matin là? Tu veux provoquer les chrétiens? Qui a commandé le son là?
1: C'est un auditeur.
3: Hein?
1: C'est un auditeur.
3: Ok. Pardon. DJ, il faut remettre au début, s'il te plaît. Madame, la dit, tu as mis le casque?
1: J'ai le casque.
3: Ah, il faut mettre beaucoup de volume.
1: Mais j'ai déjà écouté.
3: Non, ajoutez encore un peu.
1: Mais tu peux, j'ai déjà écouté.
3: Bon réveil matinal à TNG que je viens d'écouter. On sent que le grand là, il est en forme ce matin. Il s'est bien réveillé. On dirait qu'il a bien dormi. Ça, la vie est bien. Elle est douce. D'abord, bon, vu que l'autre a déjà commandé un, je peux commander le deuxième.
0: Allez-y.
3: Madame Nassi, calé, rate de vipère après le son que vous allez remettre là.
1: Il n'y a pas de souci, hein, c'est Covid d'abord, disent, c'est confié le milieu qui va passer.
3: C'est Covid, hein. Le vieux père des grand prophète des profils là,
1: le confitolon.
3: Désormais, monsieur, par décret, monsieur Simon Dovendo ne s'appellera plus monsieur Simon Dovendo. Désormais, quand il appelle, allô, monsieur le confitolon. C'est vrai, madame l'a dit, c'est passé par décret.
1: Ah, je ne sais pas.
3: Ah, il a mis de mettre venir faire le communiqué.
1: Ah, ok.
3: Voilà, il m'a dit que désormais, c'est le proficologue. Voilà. Il a dit au dernier jour, vous m'appellerez prophète. Tu sais, madame Nadine, je suis à l'écoute.
1: D'accord, merci encore d'être passé. 066-21-91-16. On va remonter avec Marley dans cette belle mélodie.
0: Mais on va d'abord prendre cet auditeur.
1: Il est là.
4: Père, merci encore de la force, la gloire, la gloire, l'honneur. Ce matin encore, je viens vers toi me remettre entre tes mains. Je salue toutes les femmes qui sont en studio. Comment tu vas, Nathie?
1: Je vais bien, monsieur Lombert. Bon réveil matinal à vous.
4: Et lui, d'abord, qu'on doit saluer. C'est la gloire et l'honneur. Malgré nos manquements et nos faiblesses, mais il nous renouvelle toujours les forces.
1: Amen.
4: Pour que chacun de nous puisse bénir son nom. Je salue Simon Rosendo. Je vais l'écouter. Président de Saga. Il dit. Marlène, ça va?
1: Il va bien, il est là.
4: Et il est de l'autre côté.
1: Mm-hmm.
4: Alors, Nati.
1: Monsieur.
4: Ça va?
1: Je vais bien, merci.
4: Ça fait plaisir de vous écouter ce matin. Là, je suis encore sorti. Je viens de me réveiller, c'est Simon que j'ai écouté. Je ne sais pas si monsieur n'aurait passé. Il y a TG qui se salue. Les plus jeunes, monsieur Ndon, monsieur Nekior, bonne matinée à vous, monsieur Sal, bonne matinée, bon retour, mon petit. Petit là, là il a fait l'école. Quand il parle quelque chose, ça avec monsieur Nekior, nous là qui n'ont pas appris, mais on arrive à monter un peu, bien que l'école nous a fouillé. Mais ce n'est pas grave. On est là. Bonjour, M. Lekuna. Voilà, on se nous a dit. Il y a disparu. C'est mon vélo. C'est la nouvelle. Ils ont nous aussi. Lui aussi, c'est maintenant avec ses élèves. Il est occupé. Bonjour à tout le monde. Madame Fidelotis, bonjour. Toutes les belles femmes de cette belle émission. La radio est remplie de belles femmes, mais malheureusement, qu'elles envoient mal les messages. Toutes les femmes qui envoient les messages, bonjour. Félix et toi, bonjour. Bonjour, bonjour, bonjour, bonjour. Bonjour à tous. Guy Desplanches, l'homme de l'Ougoué, le petit Mikogo. Ah, ils sont nombreux. Monsieur Don, il viendra le faire la suite, parce que lui, il connaît toutes ces personnes ici. Bonjour à monsieur Don aussi, encore à nouveau. Alors, l'homme est là.
1: Il n'a pas mis le casque.
4: Bonjour à lui. Ça l'écoute.
0: Reste à l'écoute, monsieur Lambert. Demande-moi à l'homme, c'est l'homme. On remonte en musique avec Mama Africa. Je ne savais pas, hein, monsieur Rinaldi, si c'est Mama Africa de Bracket ou Mama Africa de RLT. Mais en tout cas, on va passer avec Bracket. Hein. Allez, on va écouter. Mm-hmm.

quartier, quelle ville ou quelle province êtes-vous? Allez, écoute ce matin au 066 21 91 16. 066 21 91 16, c'est le numéro de téléphone pour être avec nous ce matin. Maman la fidèle auditrice a dit, suis-je finie? C'est la question que maman la fidèle auditrice pose ce matin. Tantinati a dit non, moi je dis également non. Parce que je pense que là, le cœur de maman la fidèle auditrice bat à 100 à l'heure. Et elle a demandé, est-ce que je peux écouter mon beau mirage? Et oui, vous allez pouvoir écouter mon beau mirage de Nadège ce matin. Bon confort d'écoute, maman la fidèle auditrice.

0: Mirage à moi de Nadège Badou pour maman la fidèle auditrice auditeur au bout du fil.
1: Allô.
0: Allô.
1: Oui, Verena. Bonjour.
0: Bonjour monsieur Ndang, notre francophone. Bon réveil matinal.
1: Merci beaucoup. Merci, bonjour.
2: Bonjour monsieur Ndang, comment allez-vous?
1: Vous dégustiez les croissants de Simon là.
2: C'est pas encore
0: C'est pas
2: arrivé.
0: encore arrivé.
2: C'est pas encore arrivé.
1: J'appelle là depuis.
2: Ah, désolé.
1: Bonjour à Lambert. Oh, petite voix, Lambert, c'est quoi? Prends un café noir. Et on te sentirait encore plus vif. Et tu
2: Yes.
1: es encore un peu dans le sommeil.
2: Il sortait à peine du sommeil.
1: Bonjour à Rinaldi. Eh ben, Rinaldi, t'as tu. Rinaldi, lui, salut les gens qu'on connaît pas beaucoup là à la radio.
0: Surtout à la grande matinale.
1: Bon, il est libre. Hein,
2: Mmh.
1: Rinaldi, il faut nous saluer. Oh, c'est nous, tes compagnons radiophoniques. Les gens que tu salues là, ils sont même pas là. Bon, ça fait rien. Bonjour à la fidèle auditrice. Ce n'est pas fini. Bonjour à Jean-Félix. Bonjour à Guy Desplanches. Bonjour à Monsieur et toi, le plus jeune. Bonjour. TG, ah, TG, il a mangé du lion ce matin. Ah, on sent qu'il est d'attaque. Ah, sur les routes. Bah, bonjour à l'homme de la très longue réflexion. Bonjour, bonjour à Jean-Claude. Trois fois.
2: L'oser, c'est l'oser.
1: Bonjour à Madame Mireille, Madame Aline, Madame Karine, Madame Chantal. Bonjour à vous, bonjour à toutes les femmes qui nous écoutent aussi.
2: Merci.
1: Bonjour à tous les autres. Bonjour à tous les autres. Non, on n'oublie personne. Moi, je vais écouter une chanson aussi. Je m'inspire de Rinaldi. Et d'ailleurs, je lui dédicace cette chanson. À lui, au plus jeune, puis à Jean-Claude. C'est toujours Mama Africa, mais de Peter Tosh. Peter Tosh. C'est un notable du reggae. Bah écoute, que Rasta reçoive aussi cette dédicace. Très belle chanson. Très très belle chanson dans les années. Reçoive aussi cette dédicace. Très belle chanson. Très très belle chanson dans les années 70. Maman Africa de

0: vous avez écouté la dernière fois, c'est Gwen. Gwen, bonjour.
1: Bonjour à toi et bonjour les filles, bonjour à tous les auditeurs de Gabonews.com ce matin, j'espère que vous allez bien.
0: Oui, on va très très très bien et ta voix encore vient nous régénérer un plus d'énergie. Hein. Ah oui, 066-21-91-16, c'est bien notre numéro de téléphone, c'est-à-dire qu'on n'est pas seul, Muscle le Café, Gwen et la précieuse auditeur au bout du fil. Allô.
2: Oh, c'est donc.
0: Un peu de citron. Le café, au café, avec un peu de citron.
2: Le petit. L'appétit vient en mangeant. Un peu, le pain viendra. Là, je viens de me réveiller, je suis encore faible. Hein. J'ai beaucoup travaillé, quoi. Il faut que je me repose un peu. Hein. Le travail là, on a trouvé l'argent, on va laisser. L'argent là. Les gens qui ont couru chercher l'argent là, ils ont laissé, hein. Hein? Toi, tout le temps, qui allait chercher, allait prendre, Même le retraité, le prix diminue, tu prends. Même celui qui n'a plus de moyens, tu prends. Maman, c'est comme on va laisser l'argent là-haut. Viens parler quand même. Garde un peu. Oh, oh ça. Quand tu vois quelqu'un se lever le matin, c'est bon. C'est pour chercher l'argent. Sans compter celui qui ne met pas le casque là. Là où tu vois, il réfléchit. Là où tu vois, il est. Oui! En train de réfléchir, comment faire pour que l'argent rentre dans ses poches? C'est moi, Romendo. Bonjour. Tu as vu? Celui, il est bien. Très tôt le matin, il n'est pas allé chercher. L'argent là. C'est lui qui a créé l'argent là, petit. Hein, ma fille. Tu connais la personne qui a créé l'argent? Couleur café.
3: Oui, monsieur Lambert.
2: C'est lui qui a créé l'argent, c'est qui?
3: C'est Dieu.
2: Tu n'as pas la connaissance? On peut te dire des connaissances. Oh. C'est quelqu'un qui a créé l'argent là. Alors que l'argent là, nous divise. Quand il n'y avait pas l'argent, on n'avait pas de problème. L'argent est venu diviser le monde. Enlever l'amour dans le cœur. Donc, si moi, votre père, je n'ai pas l'argent, mes enfants m'abandonnent.
0: Non, pourquoi ça?
2: Tout d'autres numéros.
0: Non.
2: C'est vrai, ça.
0: On est là, on est ensemble.
2: Ah.
0: On est ensemble. Une bonne douche froide, un café chaud, monsieur. Ce sera bien.
2: Pourquoi vous avez perdu avec eux? C'est la dame qui nous remet maintenant, là. Monsieur. L'homme de Barakuda. Vous blaguez. C'est vrai que toi. À quel niveau? Tu as ramassé la zone? Si tu as ramassé, Dieu, je vais chercher. Parce que là, Simone Vendo a promis cette fille-là quelque chose. Mais quand tu me promets quoi?
0: On commence par les enfants.
2: Parler.
0: On commence par les enfants, papa.
2: Hein?
0: On commence par les enfants.
2: Ah, si, il faut que lui même sort. Ça sort d'abord sa bouche. Quoi, tu veux manger du mal dans ma bouche?
0: Non.
2: Ah, il faut que lui-même vienne parler. Je viens chez quoi? C'est que toi. Je viens. Il va te dire, il n'y a pas. À ce début, il n'y a pas donné l'argent. Comme le pouvoir est parti entre ses mains, sur les guillemets, il y a un commando. Alors là, sur les guillemets, c'est lui qui a la porte sur les guillemets, à ton bonheur. Qui a la porte d'ouvrir la dépense sur les guillemets? Toi qui m'écoutes là, toi qui connais la porte, M. Légué. Moi, j'ai besoin d'argent. C'est toi qui faut ouvrir la porte au Légué et c'est toi qui ouvres là, qui ferme la porte au Légué. Bon, quand Lambert vient pour demander l'argent, pourquoi tu fermes? Quand Jean-Lancy vient demander son argent, pourquoi tu fermes? Voilà encore le problème qui est là-bas, à l'éducation nationale. Ça chauffe, vous. Monsieur Ndong, là-bas, ça chauffe là-bas. Il y a encore des millions, des milliards. Pardon, je ne suis pas là pour parler de ça. C'est le passage. Au revoir.
3: Reste à l'écoute, monsieur Ndomandoma. L'homme, c'est l'homme. Bonjour et bon réveil matinal à tous ceux qui se connectent à peine sur la 93.5 FM. Auditeur, au bout du fil.
0: Allô.
4: Allô, bonjour, matinal. Bonjour.
3: Bonjour.
4: C'est l'homme de Mimongo.
3: L'homme de Mimongo, bon réveil matinal.

0: mal.
1: Merci, merci. Je salue tous les habitués de cette belle radio. Voilà. Donc, j'appelais pour commander un titre.
0: Allez-y.
1: J'ai un peu mal au cœur là. Et puis voilà. Si vous voulez écouter Laïko Langalanga, qui a changé.
2: Donc, elle y a changé. Oh.
1: Voilà. Et puis, ça va un peu poser une question à l'homme de la réflexion. Mais c'est donc qui peut m'aider à répondre parce que ce matin-là, je suis un peu dérangé. Dans un kilo de mensonges, il y a combien de grammes de vérité? Parce que là, il y a quelqu'un là qui m'a tapé sur la tête. Donc là, j'ai envie de savoir. Dans un kilo de mensonges, il y a combien de graines de vérité? J'ai besoin de savoir. Alors, donc, à tout à l'heure, alors, c'est ça.
0: Reste à l'écoute, monsieur l'homme de Mimongo. Il pose une question ce matin sur la 93.5 FM. Et vous, auditeurs, vous avez la possibilité de donner votre avis. Hein. Dans un kilo de mensonge, il y a combien de grammes de vérité?
2: Voici, ça, c'est la question. Ça, là, c'est la vraie question. Auditeur en ligne?
0: Non, il n'y a pas d'auditeur. Miss Gwen, tu ne veux pas saluer les gens?
3: Question très philosophique ce matin.
2: D'accord. Hein.
3: Alors, déjà, je vais saluer une fois de plus tous les téléspectateurs de Gabon News ce matin. Je tiens aussi à saluer toute la famille de l'agence Impact Digital 241. Je sais que vous êtes là, vous m'écoutez, on est ensemble. Bon réveil matinal.
2: Oui, bon réveil matinal, mais ce que le café remonte.
0: Bah oui, on va remonter en musique comme ça avec Koffi Olomidé sur le titre Assassin pour Monsieur Simon. Bon, à prendre cet auditeur, je crois que ça va être maman la fidèle auditrice, je crois bien. Allô.
4: Le francophone, mon beau fils. Comment tu me coupes le souffle comme ça là? Hein, mes filles, c'est comment vous quoi? Vous voulez quoi? Vous voulez quoi avec maman cette année? Le francophone, toi tu es mon beau fils, tu viens couper?
0: Attends, si vous me...
4: Ne mets pas le sable dans mon attaque ce matin, mon beau-fils, sinon je te colle les amendes forfaitaires. Quand tu vois maman est vraiment montée sur les chaînes comme ça, que tu viens couper. Hey. Si vous ne me remettez pas le morceau là, c'est fini pour moi aujourd'hui là.
2: Je redescends. Mise que le café, j'en bats.
0: C'est noté, maestro, il a noté. On va revenir avec Nadej Badou hein, sur le titre Mon beau mirage. Hein. Non, monsieur Ndong, attention hein. Attention.
5: Bonjour, merci, Bella.

0: 0 66 21 91 16 auditeurs. Apparemment, monsieur Simon, il va pas écouter sa musique aujourd'hui.
1: Allô?
0: Allô?
2: Allô?
1: Oui.
2: Bonjour, les Amazones.
0: Bonjour, monsieur le.
1: Monsieur Luc. Hein?
3: Bonjour, monsieur Luc.
0: Luc.
2: Comment allez-vous?
0: Ça va très bien, monsieur Luc. Bon réveil matinal.
2: Merci, pareillement.
1: Merci.
2: Je salue tous les auditeurs. Mm-hmm. Et dire à mon son, donc, que je salue auparavant, qu'on ne peut pas saluer tout le monde. Parce que franchement, j'ai bien envie de saluer tout le monde, mais les uns vont se sentir frustrés. Mm. Ouais, donc, du coup, moi, je suis obligé de saluer toute la grande famille de Radio News. Mm-hmm. Bon, ce matin, je veux écouter un son à l'Africando, la Bamba.
1: Africando, la Bamba.
2: Africando, la Bamba.
1: Mm-hmm.
2: Si Marley peut me faire ce plaisir-là.
1: Il le fera, ne vous en faites
2: que
1: pas.
2: Je dédie à M. Jean-Félix Lakanda, au vieux Benzing, mm-hmm. à M. Ndo, à M. comment on appelle ça, le vieux papa de
1: Benzing.
2: Derrière l'hôpital. Là.
1: Ah,
0: papa Diallo.
1: Papa Diallo.
2: Voilà, papa Diallo. En tout cas, je suis à l'écoute. Malgré que je suis un peu malade là, j'ai eu une fourrure pendant mon voyage.
1: Waouh!
2: Au cours des matchs de football, on voulait jouer les vieux poumons contre les jeunes là. Ouais, il y a un petit qui m'a fait un sac par l'arrière là, ça me fait un peu mal. Je risque même d'aller à l'hôpital.
0: Yako, monsieur Luc.
1: Il faut aller à l'hôpital.
2: Okay, merci, bonne journée à vous.
1: Merci.
0: Merci, restez à l'écoute, monsieur Luc. Okay.
4: Comme en temps de guerre, l'ennemi n'a pas de visage. Et nous, on est de tous âges. Nous et ceux qu'on aime, nos enfants en bas âge. Confinons-nous. Restons à la maison.

0: Merci encore à toi, Kofi, de nous rappeler que Dieu est tout puissant et que c'est lui qui est capable de faire toutes choses. Il a dit Covid, tout le monde à la maison, on était à la maison. Il a dit bon là, on reprend le système. Tout le monde est debout dans les bureaux. Et merci encore à toi, Kofi, et merci à vous aussi, Monsieur Simon. On passe directement à l'éphéméride. Rappelons que nous sommes le mercredi 10 juin 2026. L'atmosphère actuelle manifeste une saison de vacances. C'est la fin des cours, l'heure est au jeu, aux bonnes balades et promenades. Le soir, une agréable grasse matinée aussi hein, pour les enfants. On veut récupérer les heures perdues pendant l'année scolaire. Ben, il y a des différents candidats d'examens qui se lèvent encore très tôt, qui vont en classe, qui étudient, qui travaillent, car le jour n'est pas encore arrivé pour mettre fin à leur déplacement de la maison vers l'école. Les vacances ne sont pas encore finies, comme je disais tantôt, mais nous sommes là. On n'a pas terminé, nous on n'est pas en vacances, nous sommes avec vous. Bref, nous sommes le 161e jour de l'année. Il y a encore 204 jours pour entreprendre, se lancer dans une affaire. Mais du tien aujourd'hui pour le meilleur de demain. Nous nous baladons dans la 24e semaine et le prénom que nous fêtons aujourd'hui, c'est Reine. Reine est un prénom, oui. On va découvrir quelle est sa personnalité, son caractère et son origine, bien sûr. Donc, Reine est tirée des origines latines, Regina, qui signifie tout simplement reine. Il est également associé à la culture chrétienne et Sainte Reine, une jeune martyre bourguignonne du 3e siècle, célébrée le 7 septembre. Ce prénom symbolise le pouvoir, la souveraineté et la bienveillance. Côté personnalité et caractère, ce sont des femmes dévouées et protectrices, très tournées vers les autres. Elles sont généreuses et ont un sens aigu de la diplomatie. Travailleuses et rigoureuses, elles savent ce qu'elles veulent et n'ont pas peur de se lancer des défis pour atteindre leurs objectifs. Dotées d'un air distingué, parfois d'un côté théâtral. Elles aiment se mettre en valeur et possèdent un charme naturel qui fascine leur entourage. C'est une femme charismatique. Elle n'apprécie pas la discorde et recherche la reconnaissance ainsi que la paix dans leurs relations. Et c'est une femme pleine d'harmonie. Donc vous avez bien entendu, vous avez pris quelques points. Reine, je pense à Reine Maïka du côté de Belleville, à Reine aussi ma fille du côté d'Untanyon, mais surtout à cette charmante dame que j'ai rencontrée ce samedi, samedi dernier. Reine Nvulabolo, si je prononce bien, c'est Reine Nvulabolo qui nous a fait comme ça sortir un bon petit livre avec plein de conseils. C'est une femme charismatique, dévouée vraiment à la plume. Elle a déjà un premier jet et c'est pas encore totalement dans le marché parce que elle doit se mettre en règle. Mais Reine, bonne continuation encore à toi et bon réveil matinal. La citation du jour: dans chaque promenade avec la nature, on reçoit bien plus que ce que l'on cherche. Dans chaque promenade avec la nature, on reçoit bien plus que ce que l'on cherche. Cette pensée résume à quel point l'immersion en plein air dépasse nos objectifs initiaux comme le sport pour offrir une véritable reconnexion sensorielle, un apaisement mental et une source d'inspiration inattendue. Elle réduit donc cette promenade dans la nature, réduit le stress, le contact avec l'environnement naturel, diminue la production du stress, l'hormone du stress et apaise le système nerveux. Cette balade aussi nous permet de stimuler notre cognitif, donc c'est-à-dire le cerveau, loin des écrans. Oui, l'esprit vagabonde, ce qui favorise la concentration et décuple la créativité. Marcher à l'air libre améliore la pression artérielle, renforce le système immunitaire. C'était là, Miss Koulé Café, l'histoire du jour. On va plus monter en musique.
1: Oui, avant que de remonter, merci pour cette belle histoire, Tontinati. On va lire ces quelques messages. Bonjour la radio, franchement j'aime beaucoup l'ambiance musicale de ce matin. Pour une fois, je ne vais rien commander. Je vais juste écouter vos choix et profiter. Bisous à vous toutes sur le plateau. Merci, bisous également.
2: Bisous là-bas.
1: Même si vous n'avez pas voulu signer. Bonjour l'équipe, vous parlez des pasteurs commerçants, hein, mais les vraies calculatrices sont parfois dans la rue. Je ne vais pas entrer dans les détails, sinon je vais créer des problèmes. En tout cas, mettez-moi ce son, s'il vous plaît. Ah, je pense qu'il parle de le monsieur ou la madame. Non, je pense que c'est un monsieur qui parle là. Il parle de calculeuse. Calculeuse, je crois, de calculeuse de Espoir 2000. D'accord, c'est noté. Bonjour mes enfants. Ah, certains auditeurs aiment lancer les sujets puis s'enfuir après. Hein. Bonne journée à tous. Ça, c'est encore qui ? Ça doit être monsieur... Le monsieur qui a demandé, je crois, monsieur Luc, hein,
0: c'est Luc.
1: Qui a dit, qui a parlé de 1 kilo de mensonge. Et...
0: Non, c'est monsieur, c'est l'homme de
1: Mimongo. L'homme de Mimongo, l'homme de Mimongo qui a lancé 1 kilo de mensonge et à combien de grammes de vérité, on prend l'auditeur au bout du fil. Allô?
3: Oui, Verena.
0: Oui, monsieur
1: Don.
3: Oui, l'homme de Mimongo, il n'y a aucun gramme de vérité dans les mensonges. Il n'y en a pas.
0: Il n'y a même pas un centime.
3: Il n'y a pas de vérité dans le mensonge. Aucun gramme. Oui, oh, monsieur Luc, bon, mais ça fait quand même du bien de personnaliser de temps en temps. Au moins, on sait que monsieur Luc a pensé à Joe l'Indien. C'est Joe l'Indien, lui, il ne salue que ceux qui l'ont salué. Bon, tu ne le salues pas, tu n'es pas dans ses salutations. Pas de bonne matinée, pas de bonne matinale. Or, je vais écouter une chanson de Pierre-Marie Ondo, Mes balais. Alors, j'ai dit, parce que le titre, ça doit être Ononon. Ononon. Ça doit être ça. Si vous ne le trouvez pas, parce que moi-même j'hésite, vous mettez Anani. Et j'ai la dédicace à La Voix de la Noya. J'ai la dédicace au ressortissant maternel, monsieur Simon. Allez, un petit coup de Pierre-Marie Ondonobal. Et puis, qu'est-ce qui peut encore écouter ça, là ? Allez, Guy Desclanches aussi. Bon, dans chaque balade avec la nature ou dans la nature ?
0: Bon, ici, la citation, dans chaque balade avec la nature.
3: Avec la nature ?
0: Oui.
3: Mais comment on fait ça ?
0: C'est une expression, vous savez, lorsque les écrivains...
3: Balade avec la nature, comment ?
0: Ah oui, on se balade avec le parfum déjà même que nous donne la
3: dans
0: nature.
3: Dans la nature ou avec la nature?
0: L'auteur a écrit avec la nature, donc je n'ai pris que son
3: bon, avec
0: son
3: la
0: forme.
3: Nature, moi je ne peux pas répondre. Allez, à plus tard.
0: D'accord, revenez au moins dans la nature, tout à l'heure.
1: On continue avec ces messages. Bonjour la radio, bonjour aux fidèles auditeurs. Je salue mon frère Ndong, monsieur Ndong, trois fois même. Bonjour, bonjour, bonjour. Comme ça, il ne va pas dire que je ne l'ai pas salué. Je salue également monsieur Frédéric et toi qui as eu la gentillesse de penser à moi. Merci mon frère, ça fait toujours plaisir. Je vous souhaite à tous une excellente journée. Et monsieur Ndong, aujourd'hui là, tu as récité trois fois, hein? Aujourd'hui là, désolé, tu as reçu tes trois bonjours réglementaires. Ma tâche est accomplie. Monsieur Jean-Claude. Bonjour à toute l'équipe et aux auditeurs, je vous souhaite une excellente journée. Je ne promets rien, mais peut-être qu'un jour je vais appeler. Je dis bien peut-être. En attendant, je reste fidèle au message. Très belle journée à tous et bonne émission. Le message est de Madame Chantal. En tout cas, on sait que vous ne promettez pas, mais on attend d'écouter un jour votre voix, Madame Chantal. Auditeur, avant de remonter en musique.
3: Oui, couleur Miss Café.
1: Oui, Monsieur Simon.
3: Ouais, maintenant je me suis déplacé, mais je vous ai attendu. J'envoie quelqu'un qui va vous envoyer ça tout de suite, là, les croissants. Ça vient avec le vent.
1: D'accord, monsieur Simon.
0: Nous
3: d'accord.
0: Recevons.
3: Donc, dis à monsieur Lambert que c'est d'abord les enfants d'abord. Tom, tu peux supporter la faim. Voilà, les enfants d'abord. Bon, je suis à l'écoute.
1: Reste à l'écoute, monsieur Simon.
3: Ok, ça arrive avec le vent. Le vent, c'est rapide, non ?
1: C'est plus rapide avec le vent, oui.
3: Voilà, madame Nati, c'est ça, non ?
0: Oui, sous le vent.
3: Ouais, le vent, c'est rapide. Tout le suivi va arriver.
0: D'accord, merci encore à vous, monsieur Simon.
3: Okay. Tout bon, je suis à l'écoute.
1: Oui, restez à l'écoute, monsieur Simon. Ah, il est parti. On va remonter en musique avec Mesli Niatis, hein, race de vipère que le plus jeune a demandé. On va écouter ou on va prendre cet auditeur là-bas.
0: On l'auditeur. Prend.
1: Allô?
3: Allô? Bonjour, madame.
0: Bonjour, monsieur.
3: C'est monsieur Léon. Bonjour à vous, à madame Sérena. À la nouvelle, qui a votre plateau.
1: Madame
3: Léon.
2: Bonjour.
3: Monsieur Léon, je suis j'appelle toi, le livre jeune, jusqu'au plus jeune. Donc, ce matin, pour tous les spectateurs, je mets alors une question. Canne à sucre, ça veut dire quoi?
0: Canne à sucre?
1: De Fali Poupa. D'accord, ah oui. C'est noté.
3: Voilà, elle m'a rabioché.
1: Elle m'a rabioché. D'accord.
0: Merci encore à vous, monsieur Patrick Laurent. Oui, autre auditeur au bout du fil.
4: Oui, allô?
0: Oui, allô?
4: Nicolas, vous m'avez oublié, là.
1: Non, non, votre titre, là, c'est un peu compliqué. Maestro, là, il est en train de...
4: Comment ça?
0: Il a dit comme on n'a pas le livre. On n'a pas le 6, Marie.
1: Mais c'est le maestro qui dit.
4: Oh,
1: Marie.
4: Non, pas compliqué.
0: Il a dit qu'on n'a pas le nom de l'artiste.
4: Cherchez,
0: voilà.
4: Vous allez trouver.
0: Si je veux faire des recherches là-bas, bon, Marley, déjà demandé de chercher. Ok, d'accord. Merci encore, toi, TG. 066-21-41-11-16. On repart en musique.
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0: Joyeux anniversaire comme ça à une maman africaine ce matin. J'ai pensé à Karl Ndogula de la cité Mbiam. Karl, souffle tes bougies et profite bien de ta journée. Bisous là-bas, Air Max.
1: La valeur d'un homme, ce n'est pas d'être joli, mais d'avoir un peu d'argent, même quand il est vilain.
2: Coro Abou Félix.

Avant que d'écouter Mokuli échanger de Zaïko Langa Langa, on va donc rentrer comme ça, plonger directement dans la Minute Vérité, car il nous pose une question en ce matin. Pour vous, qu'est-ce qui fait réellement la richesse d'une personne? Pour vous, qu'est-ce qui fait réellement la richesse d'une personne? Voici la question que nous pose la Minute Vérité. Ce matin, vous avez le 066 21 91 16 pour pouvoir donner votre avis sur la question. Pour vous, qu'est-ce qui fait réellement la richesse d'une personne? On attend vos réactions. Mais là, on remonte en musique avec Mokuli Échanger de Zaïko Langa Langa. Bon confort d'écoute.

Pour vous, qu'est-ce qui fait réellement la richesse d'une personne? Pour vous, qu'est-ce qui fait réellement la richesse d'une personne? Voici la question que nous pose la Minute Vérité. Vous avez la possibilité de donner votre avis au 066 21 91 16. 066 21 91 16, c'est le numéro de téléphone pour donner votre avis sur la question que nous pose la Minute Vérité. Pour vous, qu'est-ce qui fait réellement la richesse d'une personne? On vous attend. C'est quoi ce silence? On va remonter en musique comme ça avec Sabador, La Bamba de Africando. Bon confort d'écoute.

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1: C'est le numéro de téléphone pour être avec nous sur le plateau. La minute que nous pose la minute vérité.
2: La question que nous pose la minute vérité. La café, qu'est-ce qui se passe?
1: La question que nous pose la minute vérité ce matin, c'est la suivante. Pour vous, qu'est-ce qui fait réellement la richesse d'une personne?
2: Toujours les questions qui... Bon, je n'ai pas la réponse. 0-66-21-91-16, c'est bien notre numéro de téléphone, mais là, Gwen, elle va intervenir un temps soit peu. Elle a quelque chose à dire, Gwen?
3: Je préfère rester en retrait et attendre les premiers pour piquer.
2: D'accord, on attend nos auditeurs. Monsieur Stan, pourquoi pas aussi, Monsieur Lambert et tous les autres auditeurs. Monsieur Guy Desplanches, auditeur au bout du fil, on va le prendre. Nos plus jeunes, on vous attend.
4: Soyez sage et sobre. Soyez sage et sobre. Qu'est-ce que ça veut dire? Soyez sage et sobre. Sobre. Vous voyez que vous ne comprenez pas bien?
2: Soyez sage et sobre.
4: Et sobre.
2: Oui, sobre.
4: Qu'est-ce que ça veut dire?
2: C'est là. C'est votre élément de réponse.
4: De la connaissance divine. Le respect. L'humilité. Et avoir foi en Dieu. Nous sommes ici pour exprimer tout esprit, pour connaître qui savait de Dieu. Dieu a donné à l'homme le discernement. Quelle est la richesse de l'homme sur terre? C'est d'abord le connaître. Lui, le vrai Dieu. Quand tu as la connaissance du vrai Dieu, tu as toutes les richesses du monde. Tu écoutes.
1: Restez à l'écoute, monsieur Ndomandoma, il a dit la sagesse. La sagesse, pour lui, la sagesse, on est assez riche. Et pour vous, qu'est-ce qui fait réellement la richesse d'une personne? On vous attend au 066 21 91 16, auditeur.
5: Allô?
1: Allô?
5: Bonjour, madame la secrétaire.
2: Oui, M. Patrick Laurent, on vous écoute.
5: Bon, je n'ai pas que je me laisse un peu de manière à ramasser, madame. Oui, la vie de la richesse, 20 ans en arrière, et aujourd'hui, ce n'est pas pareil. Aujourd'hui, ça résume sur, sur son compte bancaire et son rang social.
2: D'accord.
5: Parce qu'en fait, moi, j'ai dit pourquoi. Parce qu'à l'époque, avant, pour vous dire, le métier risque d'avoir beaucoup d'enfants. Beaucoup de femmes, les grandes plantations, le théorie, le jeu, c'est très différent. Parce que si vous suivez tout ça, si vous n'avez pas de renommée sociale, pour vous, sur le plan social, vous ne pouvez pas. Vous n'êtes pas censé vous même réchauffer. Pour avoir un compte en banque d'armes, avoir une pression sociale assez élevée, pour vous, une qualité d'homme riche. Je prends un exemple. Aujourd'hui, même si je suis l'homme le plus intelligent du monde, est-ce que vous pensez que vous êtes grâce à la commune des présidents?
2: Allô?
1: Allô, monsieur Patrick Laurent?
5: Je vous écoute, madame.
1: Oui, qu'est-ce que vous étiez en train de dire?
5: Je t'en prie, aussi. La question de la richesse, aujourd'hui, les jeunes en ont fait les rangs. Pour vous, aujourd'hui, il faut avoir un rang social à élevé, un compte bancaire garni.
1: Ah, on n'a pas vraiment saisi votre intervention, monsieur Patrick Laurent. Revenez, s'il vous plaît, donnez votre avis encore sur la question que nous pose la Minute Vérité ce matin pour vous. Pour vous, qu'est-ce qui fait réellement la richesse d'une personne? On vous attend. Auditeur, allô?
6: Allô, bonjour, madame.
2: Bonjour, monsieur. Mawangu Premier.
6: Comment allez-vous?
2: Nous allons bien, merci.
6: Bonjour à cette grande famille.
2: Il y a un peu plus de bruit, hein.
6: Je vais essayer de participer.
2: D'accord, allez-y.
6: Ce qui fait la richesse, c'est moi. Moi, personnellement.
2: Expliquez-vous.
6: Ça voudrait dire que vous avez des gens qui m'aiment. Vous avez des gens qui ne m'aiment pas. pourquoi je vous dis souvent, je vous aime, mais je me préfère à ma richesse. La richesse des autres, ils savent comment ils la construisent dans la... Mille mailles de richesse d'argent, quand on parle de la richesse d'un homme, parce que sa vie, sa manière d'être, son comportement, ses différences, voilà. Moi, je m'adore, je m'aime. Il n'y a pas quelqu'un qui puisse m'aimer comme moi-même. Ça m'a richesse. Parce que pour moi, je ne connais pas tous les autres. Voilà. Pour moi, j'adore comme je suis. J'aime ceux qui m'aiment. Et je n'aime pas aussi ceux qui ne m'aiment pas. Voilà. Donc je ne peux pas être à la place des autres. Quelqu'un ne m'aime pas, je ne vois pas pourquoi je vais l'aimer. Voilà ma richesse.
2: D'accord.
6: Allez, merci.
2: Merci encore à vous.
1: Restez à l'écoute, monsieur. Merci. De la longue réflexion, il a dit sa richesse. C'est lui-même.
2: C'est lui, les gens qui l'aiment.
1: Et pour vous, le reste des auditeurs, qu'est-ce qui fait réellement la richesse d'une personne?
7: Bonjour, monsieur Mouang. Votre richesse, c'est vous-même. Oui, mais connaître toi-même avant de connaître ton prochain. Comment se connaître soi-même? Si tu n'aimes pas ton frère, si tu ne pardonnes pas ton frère, tu n'as aucune richesse. À moins que quelqu'un m'ait dit le contraire. Ça l'écoute.
1: Reste à l'écoute, monsieur Ndoma, l'homme c'est l'homme.
2: 066 21 91 16, 066 21 91 16, pour vous. La minute vérité est bel et bien là. Servie sur un plateau d'or, pas d'argent. Miss Couleur Café l'a bien transcrit encore et je crois qu'elle va réitérer.
1: Oui. Pour vous, qu'est-ce qui fait réellement la richesse d'une personne? Pour vous, qu'est-ce qui fait réellement la richesse d'une personne? Voici la question que nous pose la minute vérité. On a une réaction par messagerie qui dit ceci. Une personne riche, c'est celle qui peut tendre la main à quelqu'un sans rien attendre, sans rien attendre en retour. J'aime pas les liaisons parce que on dit les liaisons embellissent des phrases, mais il ne faut pas s'en abuser. Depuis que j'ai entendu ça, je ne peux pas m'en servir. Une personne riche, c'est celle qui peut tendre la main à quelqu'un sans rien attendre en retour. Sans rien attendre en retour, voilà, j'ai fait la liaison. La générosité vaut plus que l'or, je passe. Je sais que lorsqu'on on écoute, je passais c'est le passeur. Bonjour, bon matinal à vous, monsieur le passeur.
2: Ah oui, pour vous.
1: Allô,
2: auditeur en ligne.
6: Oui, madame Nati.
2: Monsieur, on vous écoute.
6: Bonjour, monsieur Ndoma. Monsieur Ndoma, votre vie, c'est la vôtre. Ma vie, c'est la mienne. Mais je ne vois pas pourquoi je vais m'intéresser à ta vie. Ça ne va rien m'apporter. Écoute bien ce que je dis. Déjà, le fait qu'on est dans cette émission-là, ça voudrait déjà dire que c'est suffisant. On n'a pas besoin de se connaître. Ça, on partage déjà une famille à la radio, par les émotions, la voix et tout ce qu'on écoute, les échanges, les critiques et les connexions aux autres, c'est déjà suffisant. Pour toi, la richesse, c'est quoi? L'âge qu'on a déjà là, l'âge que tu as déjà là, ce n'est pas une richesse. Arrêtez les richesses divines, tout ce qui se dit. La richesse, c'est la personne qui l'a construit. Et il ne la construit pas pour les autres. Il a construit d'abord pour lui-même. Donc si tu penses comme tu penses là, c'est ça, l'incompréhension, l'incompris. C'est ça. Tu vois, quand je dis celui qui ne m'aime pas, je ne l'aime pas. Entre guillemets, tu as fait quelque chose. Donc tu comprends déjà que tout de suite, je peux penser comme toi. Puisque toi, tu l'as fait. Pourquoi tu refuses que moi je le fasse? C'est ça la vie. La vie est des compris et des compréhensions. C'est ça la vie. Tu ne peux pas vouloir dire aux autres de faire ce que toi, tu n'es pas en train de faire. Voilà pourquoi je vous ai dit, vous faites souvent les choses par ignorance, sans savoir que ce que vous êtes en train de faire.
8: Ta richesse, c'est la tienne. La mienne, c'est la mienne. L'autrui, c'est l'autre.
2: Merci.
8: Madame Lati.
2: Monsieur.
8: Je vous aime, mais je me préfère.
2: Et ça, j'ai compris depuis longtemps. Merci encore de m'aimer.
1: Pour vous, qu'est-ce qui fait réellement la richesse d'une personne? On attend vos réactions, auditeurs.
2: Allô?
9: Oui, Lati.
2: Merci, donc.
9: Qu'est-ce qui fait véritablement la richesse d'une personne? Pour qui? Pour celui qui observe cette personne-là ou pour la personne elle-même?
1: Pour la personne.
9: C'est ça,
1: mais
9: aussi.
1: Également aussi pour celle qui
9: observe. On n'est jamais assez riche de quoi que ce soit, ni d'intelligence, ni de sagesse, ni d'argent, ni de quoi que ce soit. Parce que quand vous, quelqu'un, vous pensez qu'il est assez riche de quelque chose, lui, très bien estimé qu'il ne l'est pas. Donc, pendant qu'il pense qu'il est pauvre, vous, vous pouvez croire qu'il est riche. Alors, c'est la richesse selon qui? Selon vous ou selon lui? Et puis, on peut être riche de tout. On peut être riche de sagesse, on peut être riche d'argent, on peut être riche d'enfants, on peut être riche de relations, on peut être riche de tellement de choses. Qu'est-ce qui fait la richesse d'une personne? Mais c'est ce que vous estimez valeureux vis-à-vis de cette personne-là. C'est votre point de vue. Vous estimez que cette personne a suffisamment de connaissances et est riche en connaissances, a suffisamment d'argent et est riche en argent, a suffisamment d'enfants, de tout. Oui, vous pouvez dire, vous, qu'il est riche de toutes ces choses. Mais est-ce qu'il pense la même chose que vous? Parce que lui peut estimer qu'il ne l'est pas. Il peut estimer que ce qui compte pour vous, mais ne compte pas pour lui. Il peut être à la quête d'une richesse qu'il n'atteindra ou n'obtiendra jamais, mais toute sa vie. Alors, la richesse pour qui? Pour vous qui l'observez ou pour lui-même? C'est relatif, c'est vraiment relatif. Alors, on peut être riche de ce que les autres croient que vous avez comme richesse. Voilà, merci.
1: Merci pour votre apport, Monsieur Ndong. Pour vous, qu'est-ce qui fait réellement la richesse d'une personne? Voici la question que nous pose la Minute Vérité ce matin. On attend vos réactions. On va prendre cette réaction qui dit ceci. Je refais demi-tour. Moi, je suis riche parce que j'ai 3 repas par jour. Je refais demi-tour. Moi, je suis riche parce que j'ai 3 repas par jour. Enfin, quand le frigo est d'accord et que le porte-monnaie ne fait pas grève, je passe pour de bon.
2: Le passeur, nous t'attendons encore. Auditeur au bout du fil. Auditeur.
10: Allô?
2: Allô?
10: Oui, Madame Nati.
2: Monsieur TG.
10: Waouh. Et qui fait le respect d'un homme,
2: la richesse.
10: Ce sont ses actes.
2: La richesse.
10: Hein?
2: La richesse.
10: Je n'entends pas.
2: La richesse, on parle de la richesse, pas le respect.
10: Ah, ce qui fait le respect d'un homme, la richesse d'un homme, ce sont ses actes.
2: Expliquez-vous.
10: Ce sont ses actes et, je veux dire encore, et sa manière d'être, voilà quoi. Je pense que c'est ça.
2: D'accord.
10: Il n'y a pas autre chose. Parce que tu peux aussi être, comment on appelle? Comment on dirait ça? Tu peux aussi poser les actes et quelque part, tu n'es pas sûr de toi-même. Mm-hmm. Donc, ce qui fait la richesse d'un homme, ce sont les actes qu'il pose. Voilà.
2: D'accord. Merci. Nous étions avec TG. Nous avons pris sa réaction, auditeur au bout du fil.
1: On a un autre auditeur. Allô?
11: Mon frère, il a la longue réflexion. On n'est pas ici pour jeter les fleurs, pour te faire entendre, mais pour dire la vérité à mes frères, à mes soeurs, à nos enfants, qu'est-ce que c'est la richesse? On a compris que votre richesse, c'est vous. Mais il y a un grand homme, Salomon. Il a demandé à Dieu quoi sur terre? la sagesse. Parce que quand tu as la sagesse, le reste là vient seul. Parce que c'est la sagesse qui amène tout. Parce que tout appartient à Dieu. Leur relation lui appartient. Mais si tu as la sagesse de Dieu, tu vas éclairer le monde. Même tous tes alentours vont découvrir que les choses que tu poses, c'est la sagesse qui vient du haut. Et ce sont les actes que tu poses qui vont rendre témoignage de toi. Pas moi. Quand tu n'es rien, tu n'es plus au bout de terre. Tu disparais. Beaucoup sont venus avant, ils sont partis. Nous aussi, on va partir. Mais qu'est-ce qui fait la richesse d'un homme? C'est la sagesse. Et même vous les uns les autres. Pas parce que tu as aujourd'hui l'argent, tu écrases tes frères, tes soeurs, parce que tu as l'argent aujourd'hui, parce que tu as une belle voiture. Ça là, c'est la boue. Ça passe. Mais la sagesse de Dieu demeure toujours. Je l'écoute.
1: Restez à l'écoute, monsieur Ndouma Ndouma, l'homme c'est l'homme. Pour vous, qu'est-ce qui fait réellement la richesse d'une personne? On attend vos réactions au 066 21 91 16, auditeur. Allô?
12: Oui, madame.
2: Monsieur.
12: Ah, mon frère, je ne sais pas comment tu dors chez toi, ou tu dors avec mon nom chaque jour, ou tu attends que je t'interviens. Bon, écoute, je suis heureux, je suis l'homme le plus heureux. Moi, je ne sais pas, essaye un peu de t'éloigner dans ta vie. Je t'ai dit, oublie un peu de prier Jésus, prie les mains de nos ancêtres. Peut-être qu'une partie de ta vie va changer un peu. Parce qu'apparemment, tu ne peux pas dormir sur les noms des autres ou avec la vision de quelqu'un ou la pensée. C'est pas possible. Je ne peux pas être normal. Je ne serai jamais ton problème. C'est une question qui a été posée. Voilà, c'est ça là qu'on reproche. La question est posée. C'est une question que je repose. Ça peut ne pas être quoi. Est-ce que tu ne comprends pas? L'objet à la base, on n'est pas des intellectuels, tout. On grandit, on lit, on apprend à travers les gens. Pourquoi tu refuses d'apprendre? Pourquoi tu refuses d'être intelligent? Pourquoi tu n'écoutes que ce qui est superficiel? C'est quoi ton problème? J'ai bien envie que tu changes. Si les gens n'ont pas envie de t'aider dans cette émission, veulent te laisser aller dans le désordre, moi je refuse. Je préfère te l'apprendre sans que tu ne me connaisses. C'est quoi ton problème? Dors sans moi. Si tu dors avec moi, tu seras un problème. Je serai un problème pour toi. Pour un cauchemar. Tu ne connais pas à qui tu parles. Vaut mieux ne pas me connaître. Demande à tes chers.
1: Nous sommes à la grande matinale. Nous sommes à la grande matinale, monsieur Mawans.
12: Je t'aime beaucoup.
1: On vous aime aussi. Bisous. Change.
12: Allez, madame Nati.
2: Vous écoutez.
12: Non, je suis heureux. Je suis en train de dépouiller les Gabonais.
1: Exactement. Il faut nous emmener aussi un tout petit peu là.
2: Ah oui, c'est dire, Miss Le Café, que personne ne dort avec le nom de quelqu'un. Et peut-être c'est une pensée qu'il a eue à son égard. Et voilà. Bon, on va mettre un terme à cette...
1: Après, monsieur Mawang, il n'aime pas quand on revient sur ce qu'il a dit. Donc, quand il dit quelque chose, on ne revient pas là-dessus. Si tu reviens, c'est que tu as un problème avec lui. Mmh. Il faut comprendre ça également. Donc, on reste dans la bonne humeur.
2: On reste dans la bonne humeur. On va mettre...
1: Qu'est-ce qui fait réellement la richesse d'une personne? Avant que de remonter en musique avec Alain Sucre, hein, qui a demandé, je crois, monsieur Patrick Laurent...

0: La richesse, qu'est-ce qui peut faire votre richesse? Qu'est-ce qui peut vous emmener à dire qu'aujourd'hui vous êtes riche, par exemple?
1: Moi,
0: Oui.
1: bon, personnellement, c'est pas l'argent, pas les biens matériels, mais c'est ma conscience d'abord. Parce que tu peux avoir des limites vraiment, mais si tu l'as, on a vu les gens de la Young Team là, avec sur les deux les autres, comme on voit les gens de l'éducation nationale, bon, je pensais qu'ils sont réellement bien. Ils sont d'une bonne conscience. Moi, je pense que la richesse, c'est le soi d'abord, en fait. Parce que ce que les autres vont voir après, bon, c'est comme dit M. Lambert, c'est du superficiel. Voilà, c'est du superflu. Donc, si tu as beaucoup d'argent, tu as beaucoup de voitures, c'est plutôt tes parents. Mais par contre, si à l'intérieur de toi, tu te sens bien et que tu te sens riche, que ce soit intellectuellement, donc moralement, voilà. Donc, tu auras tout gagné. Parce que, comme M. Lambert vient de dire, parce que le papa dit donc qu'il avait la Bible chez lui, c'est pas bon. Mais bon, prenons le cas de Salomon. Salomon était un homme riche parce qu'il avait reçu la sagesse divine. Donc, il faut d'abord avoir reçu quelque chose du créateur de l'univers. Parce qu'il faut qu'on se dise qu'il y a forcément un créateur quelque part. Donc, il faut d'abord avoir la sagesse divine pour qu'après cette sagesse-là, tu puisses la matérialiser en action pour pouvoir avoir des biens matériels. Et puis, bon, peut-être que d'autres diront que c'est pas ça, mais bon, pour moi, sur ce, tenez la journée. Allez-moi un titre de 11, RONZ, le jour du jugement. Bon.
0: D'accord, c'est noté.
1: D'accord. Bonne journée.
0: Reste à l'écoute, monsieur le plus jeune. Restez à l'écoute. Qu'est-ce qui fait réellement la richesse d'une personne? Voici la question que nous pose la minute vérité. Peut-être Tontinati aura quelque chose à dire encore aussi. Ah, vous êtes mes auditeurs ce matin. Peut-être que Gwen également va dire quelque chose. Gwen, tu veux dire quelque chose?
2: Ah oui, Miss Couleur Café, je disais que j'allais intervenir lorsque l'auditorium serait plus chaud. Alors, on est dans les débats ce matin, mais c'est bon. On est dans les débats ce matin, et moi j'adore les débats. Ce qui est sûr, c'est que je vais clore en disant que c'est moi la plus riche ici, parce que pour moi, la richesse, ce n'est pas l'argent. Pour moi, la richesse, c'est la gratitude. La gratitude de tout ce que nous avons déjà. Lorsque tu sais te suffire de ce que tu as, être reconnaissant et ne pas forcément chercher plus, tu es déjà riche. Moi, j'ai mon toit, j'ai mes 3 repas par jour, j'ai mon eau à boire. Moi, ça me va. Je suis riche. Je ne dois rien à personne. Je n'ai de colère envers personne. Mon cœur est en paix. Je suis riche. Et ça, c'était mon grain de sel.
0: Merci, merci la plus riche du plateau.
3: Peut-être tu as le grain de sel.
2: J'aime bien.
0: Auditeur, auditeur, au bout du fil. Allô?
4: Allô, bonjour la matinale. Bonjour
0: Bonjour.
4: Madame la fille.
3: Bonjour.
4: Oui, je voulais juste féliciter Monsieur Lambert pour son intervention. Voilà,
0: D'accord.
4: c'est un peu ça et qui continue dans ce sens. Bonne journée à vous.
3: À qui avons-nous l'honneur? C'est qui, s'il vous plaît? Vous vous présentez?
4: Pardon?
3: Vous pouvez vous présenter?
4: J'ai du mal à vous entendre.
0: Est-ce que vous pouvez vous présenter, s'il vous plaît, madame? Allô?
3: Merci encore. Elle est partie. On va
0: Ah,
3: prendre notre auditeur.
0: revenez-nous. On va prendre cet auditeur qui dit ceci. Très bonne question encore. Faudrait-il que ce que nous estimons être fait, être et faire notre richesse soit vu, compris et accepté par les autres, mais aussi par nous-mêmes. Je peux très bien dire que ma richesse, c'est moi-même, mon comportement, mon bon cœur, ma compassion, et pourtant être considéré comme pauvre aux yeux de mon prochain. Alors, qu'est-ce qui fait réellement la richesse d'un homme? C'est une question qui en amène beaucoup d'autres, qui définit ce qu'est être riche, ce qu'est être riche dans ce monde, est-ce l'argent, les biens matériels, les valeurs humaines, voilà. Le savoir, le bonheur, qu'est-ce qui fait que l'on se sente véritablement riche dans ce bas monde? Il y a tellement de réponses possibles à cette question. En tout cas, c'est un sujet qui fait réfléchir. Bien à vous, Monsieur Jean-Claude.

0: Yadez.
1: Pour vous, qu'est-ce qui fait réellement la richesse d'une personne? Voici la question que nous pose la Minute Vérité. On a des réactions par messagerie, mais on attend aussi vos réactions par appel. Quand tu as la paix avec toi-même et avec les autres, tu possèdes déjà un trésor que beaucoup de milliardaires recherchent. Pensée spéciale à mon voisin et sa longue barrière. Bonjour et mauvais matinal à vous, monsieur Christian. 0 66 21 91 16, le numéro de téléphone pour pouvoir donner votre avis sur la question. Pour vous, qu'est-ce qui fait réellement la richesse d'une personne? La richesse d'une personne ne se mesure pas à ce qu'elle possède, mais à ce qu'elle laisse dans le cœur des autres après son passage. Le message est de monsieur Michel, auditeur au bout du fil. On va le prendre. Allô?
2: Madame Nati.
1: Oui, monsieur Mawangs.
2: Vous savez, quand je dis souvent, je suis en train de dépouiller les Gabonais. En fait, c'est parce que, vous savez, dans la vie, il faut aimer ce que vous faites. C'est ça là aussi qu'on appelle une richesse. Le métier que vous faites, il faut l'aimer. Et il faut vous aimer vous-même, Madame Nati. Vous jamais aimez les autres. Vous vous aimez vous-même d'abord. Et une fois que vous vous aimez, c'est là où les autres profitent de l'amour que vous avez. Si vous me dites à moi, avec une longue réflexion, vous me suivez en vous, je vous aime, je vous dirai que vous mentez. Et ça, c'est sincère. Si vous dites que je vous apprécie, alors là, je serai d'accord de la vie avec vous. Il faut d'abord vous aimer vous-même. Une fois que vous aimez le travail, vous aimez tout ce que vous faites, les gens penseront, ils auront des imaginations sur votre vie alors que vous n'êtes rien du tout, vous n'êtes qu'un humain. C'est pourquoi je vous dis TG, c'est mon frère. Oui, TG, que vous voyez là, on a grandi ensemble. Il y en a beaucoup là que je connais, le petit Michel, que quand on parle à la matinale, mon fils. On est là, c'est une famille. C'est que malgré les échanges qui peuvent tous arriver ici, il y en a qui vous diront que c'est le type là en face de toi. Tu ne sauras même pas que celui qui a fait les faire est bêtise à l'émission. Donc il faut d'abord vous aimer vous-même, aimer votre vie, aimer votre personnalité. C'est ce qui fait votre richesse. Et si vous avez encore un peu de connaissance de la culture traditionnaliste dans la tête ou spirituelle, pas des choses superficielles, vous vivez tranquillement en harmonie avec les autres. Et vous avez dit quelque chose, je vais terminer par là, quand vous avez dit, vous, je n'aime pas quand vous intervenez, je n'interdis à personne d'intervenir, mais ne faites pas une fixation sur ma personne. Répondez par rapport à la question que vous avez posée. La question ne me concerne pas. Parce que tous les exemples que je vais prendre dans la vie, c'est d'abord moi. Parce que la question qui est posée, ça va directement à moi. Je ne connais pas la vie de Madame Nati, je ne connais pas même mon oncle que je peux croiser aujourd'hui, ton oncle. Un jour, je le verrai. Il va me voir. Mais il va me demander, mais c'est toi qui fous tout le bordel là, alors que tu n'es pas comme ça. Je vais dire, mais c'est comme ça. En fait, c'est un jugement qu'on fait sans connaître la personne qui est en face de vous. Allez, Madame Nati. La vie et le bonheur et les enfants que nous
3: Merci encore et bonne journée. Continue à transporter les Gabonais. Monsieur le café.
1: Ah, il est parti. Ah, oui, l'auditeur, oui. Il est parti.
3: Alors, hein.
1: On va rester en messagerie, hein, parce que c'est ce qui nous reste. Et également, les appels, appelez-nous au 066-21-91-16. Si moi, Mireille, je devais perdre mon argent demain, qu'est-ce qui me resterait pour me considérer encore comme une personne riche? C'est mes enfants, ma santé et ma paix. Message de Madame Mireille. Pour elle, elle a dit, pour se considérer comme étant quelqu'un de riche, bah, c'est ses enfants, c'est sa paix et c'est sa santé. Et pour vous, qu'est-ce qui fait réellement la richesse d'une personne? On attend vos réactions au 066-21-91-16. 066-21-91-16, c'est le numéro de téléphone pour pouvoir donner votre avis sur la question. On va aller comme ça en messagerie, hein, essayer de voir un tout petit peu s'il y a des petits messages encore qui sont arrivés pendant que je lisais. Alors, ce message dit ceci. Bien que la richesse financière soit la plus visible de l'extérieur, plusieurs autres choses font la richesse d'un homme, notamment la bonne santé, l'amour, les bonnes relations, la liberté, l'espoir en l'avenir, l'ouverture d'esprit sur tous les sujets, la discipline personnelle et l'expression d'une foi véritable. Le pasteur du chocolat noir de la Bouanguidi. Bonjour et bon réveil matinal encore, pasteur. On va prendre cet autre message qui dit ceci. Bonjour à tous et bon réveil à nous tous. Je peux écouter Dambola et Arnaud Yaga, s'il vous plaît. Là, je crois que c'est M. Badjoa Beslo là, qui a écrit. Bonjour, M. Badjoa Beslo qui ne répond jamais aux minutes de vérité. Bonjour, ça va bien? Monsieur Ndang, vrai, j'arrête tout. Je vague à d'autres occupations. Je n'écoute plus la radio. Comment me couper le souffle comme ça? Mon beau-fils, maman, la fidèle auditrice. Hein, Monsieur Ndang, auditeur au bout du fil. Allô.
2: Merci, je suis à l'écoute.
1: Restez à l'écoute. Si je suis en bonne santé physique et mentale, c'est ça ma richesse. Le message n'est pas signé. Le message n'est pas signé. 066 21 91 16, c'est le numéro de téléphone pour être avec nous ce matin, auditeur. Allô?
0: C'est Lambert qui revient. Je salue tous mes frères et sœurs.
1: Un peu plus vite, monsieur Lambert.
0: Quelle pensée que vous avez apportée ce matin qui vous amène la guerre? Mon frère et moi, on n'a pas de problème. Je l'aime bien. Au contraire, j'aime ses réflexions. Mais donnons-nous les conseils entre les uns et les autres. L'amour, c'est quand tu me donnes les bons conseils. Quand tu me donnes les mauvais conseils, tu veux tuer mon âme. Et tu es mon ennemi. Je vais te combattre. Je n'ai pas peur d'un homme. Je viens encore vous dire ce matin. Je n'ai pas peur d'un homme comme moi. Mais j'ai peur de celui qui prie au ciel, qui nous éclaire ce matin. Il peut faire ce qu'il veut de nous.
1: D'accord.
0: Donc, gardons la bonne humeur le matin. Donnons les conseils. La sagesse, c'est ce qui nous libère. Je suis le riche. Moi, je me conseille comme un roi sur la terre. Parce que la terre appartient à mon Dieu. Pas un homme. Toutes choses sont passées. Mais Dieu, avec sa parole, ne passera jamais. Tu parles avec moi, ma fille.
3: Nous sommes ensemble.
0: Qui suis-tu avec moi? Je veux connaître qui tu es. Dieu a donné à l'homme du discernement de connaître ton ennemi. Je suis à vue son ennemi à ses côtés. Toi aussi, tu dois faire ça. On a un ennemi qui est à notre côté. Quand tu marches,
1: rapidement,
0: tu
1: monsieur,
0: vois pas ton
1: nom, rapidement, monsieur, demande-moi.
0: Oui, mais il faudrait qu'on vous enseigne aussi pour des choses spirituelles. Je l'écoute.
1: Reste à l'écoute, monsieur Ndoma Ndoma, 070 21 91 16, c'est le numéro de téléphone pour être avec nous. Alors, on a encore quand même deux petits messages à lire du côté de WhatsApp, mais on rencontre un peu de petites difficultés là à entrer en contact avec ces messages. On va les lire et pouvoir se dire au revoir. 066 21 91 16. Bonjour à tous les auditeurs. Juste vous rappeler que le PSG a gagné la Champions League deux fois de suite et félicitations à Ibra Dion qui vient d'être papa, monsieur Daniel. Bonjour, bon réveil matinal, monsieur Daniel.
3: Monsieur Daniel, il y a passé avec la victoire là depuis. Il y a passé.
1: Il allait venir répondre à la question que nous pose Amine de vérité.
3: Il n'y a même pas eu les commentaires. Pourtant, il y a un pari.
1: En tout cas, le PSG, c'est le petit Barça, de toutes les façons. Il faut retenir ça.
3: Se consoler,
1: En tout cas, il y a le bleu rouge sur le maillot du Barça, là. du PSG, en tout cas. Bonjour à vous, les dames sur le plateau. Merci pour la minute vérité. L'argent facilite certaines choses et offre du confort, mais il ne garantit ni le bonheur, ni l'amour, ni le respect. Comme le dit un proverbe, un homme riche n'est pas celui qui a beaucoup, mais celui qui sait apprécier ce qu'il a et en faire bon usage. En réalité, la plus grande richesse d'un homme réside dans l'équilibre entre ce qu'il possède, ce qu'il est et ce qu'il apporte aux autres, c'est le Rasta. Bonjour, bon réveil matinal Rasta. Il est 10h29 sur notre montre, il est l'heure de se dire ciao, bye bye.
3: Muscular café. Oui, Gwen.
4: Ce fut un plaisir comme d'habitude.
3: D'être avec nous ce matin.
4: Bien sûr.
3: Elle est avec nous et elle sera sûrement demain pour le nouveau numéro. C'est de 8h à 10h. Et là, on pique un peu vers 10h à 30. Donc, je crois que si Gwen a encore quelque chose à nous dire, on va prendre. Ah oui, on va dire au revoir aux auditeurs.
4: Je dis au revoir à tous les auditeurs. Je souhaite encore un joyeux Noël à Carly et un bisou là-bas à tous.
3: Et joyeux anniversaire. Tu l'as dit. Elle a voulu dire oui, joyeux anniversaire. Vous avez dit joyeux Noël.
1: Ça va aller, ça va aller. Ouais. Oui, alors.
3: Oui, pour Tata Nati, elle va dire tout simplement que pour moi, la richesse, c'est Dieu, c'est moi. Et c'est mon prochain, c'est ça ma richesse. Et je vais juste vous laisser avec la venue, avec la citation du jour. Dans chaque promenade avec la nature, on reçoit bien plus que ce que l'on cherche. Dans chaque promenade avec la nature, on reçoit bien plus que ce que l'on cherche. Merci de nous avoir suivis, mesdames et messieurs. On se donne rendez-vous demain. Ce sera 8h sur la 93.5 pour la grande matinale. Bonne journée chez vous.
1: Merci, Tontinati. Merci, Miss Gwen. Bon, merci également à tous les auditeurs et auditrices de la 93.5 FM. Merci pour votre attachement qui nous ravit et nous donne la force de revenir encore à partir de 8h jusqu'à 10h30 sur notre montre. On se dit comme ça, à demain à partir de 8h, c'est ça? Hein? Passez une excellente journée dans la joie, la paix et l'amour. Ouh.

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Le mariage de Ndoutoumou. L'histoire se passe dans la partie septentrionale de notre pays, le Wolintem. Il était une fois un grand chef coutumier qui habitait le village de Bindo. Il avait une fille très belle, la plus belle qu'on ait jamais connue dans la région. De nombreux prétendants la demandaient souvent en mariage à son père. Chaque jour, il en arrivait de nouveau. Mais le chef répondait toujours non. Il ne voulait pas se séparer de sa fille préférée. Or, une nuit, au cours de son sommeil, il fit un rêve fantastique. Il mangeait un mouton. Un étrange mouton, comme nul n'en avait vu. Un mouton qui n'était ni mâle ni femelle, mais simplement mouton. Il en ressentit un plaisir si vif que, dès son réveil, il voulut posséder un tel animal. Je le veux, répétait-il sans cesse. Je ne puis m'en passer. Cette idée le possédait. Le premier prétendant fut le premier prétendant qui se présenta ce jour-là était un jeune homme de la tribu de Yengi. Il salua le chef et lui dit, « Père, je viens pour épouser votre fille. Si votre majesté me le permet, je te donnerai la main de ma fille à condition que tu m'apportes pour dot un joli mouton qui ne soit ni mâle ni femelle, mais un mouton simplement, répondit le chef. Le jeune homme s'en alla fort déçu et pensif. Le mouton ni mâle ni femelle ne pouvait exister. Plusieurs autres prétendants vinrent à leur tour, sans plus de succès. Alors se présenta Ndoutoumou Binkang, le fils du vieux sorcier, Binkang Bingwa, de la tribu de Essangui. « Beau-père, m'accepteriez-vous pour gendre ?» dit-il dignement. « Oui, si tu apportes pour dot un mouton, ni mâle, ni femelle, mais un mouton simplement. » Ndoutoumou, songeur, alla demander conseil à son papa, qui lui conseilla, « Va dire au grand chef que le mouton, ni mâle, ni femelle, est trouvé. Cependant, pour le prendre, qu'il ne vienne ni le jour, ni la nuit. Qu'il vienne le chercher seulement. » Le grand chef resta tout confus de la réponse. Il donna sa fille en mariage à Ndoutoumou Binkang, qui fut très content et eut beaucoup d'enfants, dont les descendants forment les nombreuses familles Essangui qu'on rencontre partout au Wolintem. 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

Mesdames et messieurs, bonjour chez vous. Nous entrons aussi chez vous avec votre émission, la nôtre, bien sûr, sur la 93.5 du mur de Lamentation. C'est du lundi au vendredi, c'est de 11h à 13h. Le mur de Lamentation, cette plateforme qui vous permet de pouvoir exposer ou assurément dire des choses qui vous turlupinent, des sujets qui minent votre quartier ou votre environnement. Marley Haute-Valienne sont à la réalisation, Nati et la présentation. Ce numéro de téléphone est le 066 21 91 16, 066 21 91 16, notre site internet, le www.cabonews.com, www.cabonews.com. Vous vous connectez en envoyant vos messages par WhatsApp ou par chat YouTube et les messages classiques aussi au 066 21 91 16. Nous ferons le plaisir de vous lire. La seconde partie d'émission, nous vous souhaitons déjà un bon confort d'écoute.

0: C'est que la démocratie, toujours les mêmes. Plusieurs travaux s'effectuant au sein de la périphérie de Libreville, toujours les mêmes. Les Gévis à Saint-Cour. Trésor le plus puissant de la République. Je me suis arrêté hier et je me dis qu'il y a trois événements. Le discours du président devant les deux chambres du Parlement, le 17 août, le 30 août. À ces trois dates-là, Monsieur le Président de la République, nous ne pouvons rester à l'arrière-plan. Ceux-là que vous oubliez tous les jours que Dieu fait, se plaignant très souvent pour certains à cet auditoire de la 93.5. Je vous ai dit tantôt qu'allez-y fouiller dans les régies. Hier, j'ai soulevé au journal de 20h, je crois avant-hier, la chaîne Jésus, puisque la première chaîne, on n'a plus rien d'intéressant. Toujours les mêmes nouvelles, bonnes nouvelles, et c'est tant mieux. Mais là-bas, ça évolue quand même. Détournement dans les régies bancaires. On vole, on détourne de l'argent aux épargnants, aux clients. À Cinco, BGFI, il y a 2 milliards de détournements là-bas. Les 2 milliards que les déflatés et autres réclamons tout le temps à cet auditoire. Voilà que Gabon, poste cotisant, font la queue uniquement. Alors que vous avez les ordinateurs, vous avez les documents, vous avez tout, vous avez le numérique. Mais vous déplacez les pauvres parents pour qu'ils vous reconstituent des dossiers alors que vous leur avez volé cet argent-là. Vous avez le listing de tous les cotisants, de tous les déflatés, de tous les handicapés, de tous les retraités depuis 2015 jusqu'à ce jour qui réclament leurs droits. Ce qui est leur le droit. Bon. Je reviendrai.
1: Merci de nous revenir, Monsieur Jean-Félix, et merci de déjà donner le ton à cette émission 066-21-91-16 et bien notre numéro de téléphone. Et parlant sûrement de la Poste, Banque SA lance une... On va prendre d'abord l'auditeur. Allô?
2: Allô?
1: Allô, bonjour, monsieur.
2: Oui, bonjour. Et vous voulez saluer toute l'ensemble des auditeurs. Ceux qui écoutent, ceux qui interviennent, ceux qui n'interviennent pas. Dire ceci.
1: Allô? Allô, il est parti. Merci encore de nous revenir, monsieur. Soit venir donner la pensée, votre idée, 066 21 91 16, 066 21 91 16. C'est bien notre numéro de téléphone. Poste Banque SA lance une campagne d'identification des épargnants. Donc la Poste Banque SA a lancé le lundi 8 juin 2026 une campagne d'identification des épargnants sur l'ensemble de ses bureaux nationaux après le communiqué de presse rendu public par le conseiller en communication du ministre de la communication des médias David Elaminta sur les antennes de Gabon Télévision. Ainsi le directeur général de Poste Banque SA Alfred Ikaka Boudé Boubé, autant pour moi, a annoncé le lancement d'une campagne d'identification des épargnants conformément aux instructions du président de la République, Brice Clotaire Oligui Nguema, données lors du Conseil des ministres du 22 mai 2026. Une opération qui vise à vérifier la présence des noms des épargnants recensés en 2019, 2020 et 2021 sur les listes officielles, identifier les épargnants décédés, enregistrer et authentifier les mandataires légaux, recueillir le choix du lieu du paiement des bénéficiaires, constituer un fichier actualisé et exploitable. La plateforme

0: numérique a été mise en place pour faciliter ces démarches. Elle permet notamment, auditeur au bout du fil. Allô?
1: Allô?
0: Allô, bonjour monsieur.
1: Oui, madame Nati, bonjour.
0: Bonjour monsieur Melchior.
1: Bonjour également à tous les auditeurs. L'information que vous êtes en train de donner, et je crois que monsieur Jean-Félix Aganda en a parlé,
0: d'accord,
1: rejoint exactement ce qu'on dit ici, c'est que le système se nourrit de nos lamentations et de nos souffrances. Parce qu'il est pour moi inconcevable que l'on demande aujourd'hui, plusieurs années après, à ceux-là qui attendent depuis belle lurette, que l'argent qu'ils ont déposé, le fruit de leur travail, leur soit remboursé, on leur demande en 2026 d'aller faire la queue pour à nouveau se faire enregistrer. Alors que il aurait été plus simple que l'on confonde les fichiers existants et que ceux, et qu'on les publie, qu'on les rende publics, et que ceux qui ne verraient pas leur nom, alors bien qu'ils sont créanciers de la Poste Banque, que ceux-ci aillent faire simplement un enregistrement nouveau. Ça aurait réduit les files, ça aurait permis au plus grand nombre de ne pas toucher encore à leurs économies, si tant est qu'ils en aient, s'ils en aient aujourd'hui, de se déplacer, prendre le taxi, parfois quitter Ntoum pour venir à Libreville, quitter Kango, bref, dépenser encore des sous qu'ils n'ont plus alors qu'ils attendent le remboursement de l'argent depuis plus de 4-5 ans. C'est quand même assez triste. Et là, on y voit bien la volonté de maintenir encore les gens dans la souffrance et dans la précarité. Est-ce que c'est une façon de gagner du temps? On ne sait pas. Mais sinon, c'est quand même assez incroyable. Incroyable et c'est déplorable. Je reviendrai. Merci.
0: Merci de nous revenir, M. Melchior. On va prendre notre auditeur juste après votre appel. Allô?
2: C'est Lambert.
0: M. Lambert, bonjour.
2: Bonjour à l'ensemble de l'auditeur. Bonjour, Lati.
0: Bonjour, monsieur.
2: Ah, Gabon. On nous a dit il faut aller vous enregistrer. On est parti. On t'en a dit. À hauteur de l'Olingue, on dit il faut qu'on part encore s'enregistrer. Qui vous paye le taxi? Qui paye le taxi à ces gens-là? Vous connaissez le lieu. Si vous voulez rembourser l'argent des Gabonais, rendez leur argent. Vous avez le fichier. Vous connaissez toutes les personnes qui ont versé l'argent à la poste. Donnez la liste, comme M. McKay vient de parler. À partir de là, si ton nom ne figure pas, tu amènes ton carnet et tu fais des réclamations. Si ton père et ta mère est décédé, mais il y a des gens qui sont là, ils vont aller se faire enregistrer. C'est simple. Pourquoi tout ce... Moi, j'ai regardé beaucoup de gens qui m'ont dit, moi je vais encore venir là. Il y a des gens plein, donc je vais bloquer toute une journée pour venir. Non. En tout cas, faites comme vous voulez quoi.
0: Il s'en est allé, M. Lambert, à 066-21-91-16. Autre auditeur au bout du fil. Allô?
3: Oui, allô?
0: Oui, bonjour, monsieur.
3: Oui, bonjour, c'est l'homme de Logoué.
0: L'homme de Logoué, on vous écoute.
3: Oui, bonjour, ensemble des auditeurs. Alors, moi, ce matin, je vais revenir sur l'affaire qui fait la chronique, notamment le détournement qui s'est fait au ministère de l'Éducation nationale. Et de me poser quelques questions, parce que jusqu'à présent, j'avoue que plus on avance dans l'affaire, et plus on se rend compte que le montant ou les montants détournés étaient des montants colossaux, très colossaux, parce que on est parti de 500 millions, aujourd'hui on parle de 700 millions. Et c'est regrettable parce que, et désolé de le dire, on a des voyous en costard. Les voyous en costume. Parce que ceux qui, vous les voyez dans des grandes voitures, vous pensez que ce sont que des modèles, ce sont des exemples, mais ce sont que des vrais voyous. Et je me pose quelques questions quand même, et je me dis, le ministre dans tout ça, le ministre de l'Éducation dans tout ça. Bizarrement, elle est imperturbable, alors même qu'elle serait la première à être entendue. Aujourd'hui, le ministre doit être à la disposition de la justice. Deux choses l'une. Si on estime que le ministre n'était pas informé des détournements et que ce seraient ses collaborateurs, en l'occurrence le responsable financier de l'Éducation nationale, qui lui jure sur tous les toits qu'il n'y a pas un document qui ne sorte et qui ne porterait pas la signature du ministre, on peut quand même s'interroger là-dessus. Pourquoi? Ah, c'est normal. Quand vous êtes chef d'une entreprise, quand il y a des décaissements, est-ce que pour les sorties d'argent, on ne consulte pas le responsable, le premier responsable de cette entreprise? Donc, il est normal qu'ils disent que de tous les décaissements qui se faisaient, la signature du ministre était apposée sur chaque document. Mais on se demande pourquoi le ministre n'est pas entendu. Elle devait faire quelque chose. Elle devait être à la disposition de la justice. Elle devait d'abord démissionner, qu'on l'entende et qu'on sache ce qu'il en est exactement. Parce que 700 millions, quand même, ce n'est pas... On ne peut pas dire que le ministre... 700 millions, c'est 700 millions. C'est pas 700 francs, c'est pas 770 000 ou je sais pas moi. Ou 700... Je sais pas. C'est 700 millions. On parle de 700 millions. Comment elle a fait pour ne pas être informée? Maintenant, autre chose, où elle est impliquée et qu'on... Puisque, apparemment, quand le responsable financier de l'Éducation nationale, en disant que les documents avaient la signature du ministre, c'est-à-dire qu'il implique le ministre à l'intérieur, on a aussi l'entendre. Pourquoi elle est là, elle est silencieuse, on ne l'entend pas? Est-ce qu'il y aurait deux Gabons? Le Gabon des plus forts, le Gabon des plus faibles. Pourquoi les autres se sont au tribunal et elle, bon, elle est imperturbable parce que ce serait le ministre. Et ça ne fait pas sérieux. La justice est pour qui? On a créé la justice pour protéger les plus forts, les plus faibles. Maintenant, on entend certains et d'autres sont imperturbables parce qu'elle serait ministre. Ce n'est pas sérieux tout ça. Merci, je vais revenir.
0: Revenez-nous, monsieur, l'homme de logo, autre auditeur au bout du fil. On va le prendre. Il s'en est allé. 066 21 91 16. La question reste posée. Où est passé le ministre de l'Éducation nationale, elle qui est à la tête même de ce ministère, avec ces différentes sommes qui sont dites ici et là? L'on doit aussi l'entendre. Est-ce une justice des pauvres ou des riches, des moins pauvres et des plus riches? Là, on attend la justice. 066 21 91 16. 066 21 91-16, c'est bien notre numéro de téléphone. C'est pour nous joindre au studio bleu de Gabon News. Vous nous prenez à l'instant, c'est votre émission Le Mur des Lamentations. Le Mur des Lamentations. Donc, on vous attend tout simplement afin de pouvoir donner vos sujets de ce qui taraude votre esprit. Auditeur en ligne. Allô?
4: Oui, allô, Madame Nathie.
0: Monsieur TG, bonjour.
4: Bonjour.
0: Bonjour.
4: Bon, hier, j'ai découpé, je parlais un peu des véhicules importés. Parce qu'à un moment, quand M. Ali Bongo Ondimba a été au pouvoir, on avait supprimé d'importer les véhicules. Mais maintenant, le président Oligui, il a dit qu'il faut importer des véhicules que des Gabonais. Mais aujourd'hui, on se rend compte que ce ne sont pas les Gabonais. Comme M. Melchior le disait hier, que il y a la corruption. La corruption, c'est quoi? Vous allez voir un Gabonais qui prend sa pièce d'identité, qui donne un Libanais parce qu'il importe les voitures. En retour, il a quelque chose. Vous voyez un peu ça? Ça ne peut pas finir. C'est vrai, monsieur Melchior, hier, il nous a éclairci tout ça hier. Et c'est comme ça que ça se passe aussi dans les tribunaux. Parce que quand on licencie quelqu'un, il va se plaindre au tribunal si l'avocat est devant et que l'entreprise vient proposer l'avocat beaucoup d'argent. Le Gabonais qui se plaint, il reste aisé. Hein, Madame Nathie, donc vraiment, il faut vraiment regarder encore de ce côté-là. Il faut des contrôles. Mais des contrôles avec vraiment des gens de nom, on va les trouver où? On va encore prendre les cassés qui sont là, au lieu de prendre les jeunes qui sortent de l'école tout fraîchement, qu'on ne les donne pas la chance. Hein? Bon, en fait, c'était ma préoccupation que je voulais terminer ce que j'avais dit hier. Merci.
0: Merci à quoi vous, TG. On va prendre un autre auditeur au bout du fil. Allô?
2: Je suis TG. J'ai parlé, heureusement que c'était les unités qui sont coupées et c'était à la fin. L'émission ne pouvait pas revenir. Je disais que la mère, mon enfant, a travaillé à Mickey Press et on les a licenciés abusivement. Jusqu'à présent, l'affaire est partie au tribunal, ils ont gagné le procès. Maintenant, rembourser, payer le personnel que vous avez licencié, c'est un problème. C'est le même problème qu'on a à l'Ultra, à El Gabon. C'est les recours avec la justice. Quand la société veut retarder de payer son personnel, il va à la justice, il fait les recours. Il met un peu d'argent à celui qui s'occupe de ça. Et les gens sont là. Ils meurent. Il y a beaucoup qui sont morts, qui sont partis. Il y a trois qui sont partis parmi le groupe. Maintenant, ils attendent quoi? De payer ces gens-là. Ils vivent comment? Quand vous licenciez quelqu'un, une femme avec les enfants qui vont à l'école, et actuellement là, quand tu n'as pas quelqu'un, qui va te donner? Mais ton argent, que l'État de loi? Non. On attend. Parce que le juge qui doit juger les problèmes est corrompu. Celui qui mange l'argent avec le patron de la société pour faire mourir ceux qui sont à l'attente de leur argent. C'est dit dans un pays. Est-ce que M. Olegué, ça là, c'est la justice qui rend la dignité à ton peuple? Et sur le coup.
0: Restez à l'écoute, M. Lambert, un autre auditeur, juste après son intervention. Allô?
3: Oui, c'est l'homme de Logo qui est
0: l'homme de Logo, nous écoutons.
3: Alors, pour continuer ce que j'étais en train de dire, si tant est qu'on dit que le ministre n'est pas impliqué, il ne connaîtrait pas les détournements qui se sont faits, mais là, il y a un sérieux problème. Et ça mène toujours le ministre à devoir démissionner. Parce qu'on ne peut pas sortir plus de 700 millions et que vous soyez chef d'une entreprise, enfin, du moins d'un ministère, sans que vous ne soyez informé. Ça prouve avec suffisance que vous n'êtes pas à votre place, parce que ben, comment on peut sortir autant d'argent et vous n'êtes pas informé? Comment on peut vous en faire ça? On ne fait pas sortir 100 millions, pas 200 millions, mais 700 millions et vous n'êtes pas informé. Vous n'êtes pas à votre place. On ne parle même pas d'incompétence, mais au moins le suivi, regardez les dossiers, où on vous amène les dossiers, vous signez seulement sans regarder et vous laissez faire, ou ben voilà, vous n'êtes pas à votre place. Comment 700 millions va sortir? Et le ministre, bon, on n'était pas informé. Mais on ne peut même pas lui trouver des excuses à ce niveau-là. On ne peut pas lui trouver des excuses. Qu'est-ce qu'elle fait encore, ministre? Bon, du moins, elle peut encore, ministre, elle a la présomption d'innocence. Mais pourquoi elle n'est pas entendue? Pourquoi? C'est la question qu'on peut se poser. Les autres sont au tribunal. J'ai appelé un aîné hier qui me disait qu'il était au tribunal. Pourquoi le ministre n'est pas entendu? Parce qu'elle serait ministre? C'est parce qu'elle est ministre? La justice nous met tous au même pied d'égalité. C'est pourquoi il y a la justice. Sinon, on est dans la jungle. C'est la loi du plus fort. Alors, il y a son département, son ministère qui est pointé du doigt. Elle devrait être au banc des accusés comme tous ceux qu'on pointe du doigt. Hein, gardant bien sûr la présomption d'innocence pour les uns et les autres. Mais on les entend. En entendant, elle doit partir de ce ministère. Merci et bon appétit à tous.
0: Merci encore à vous, l'homme de Logoué. Veuillez nous revenir. L'émission ne fait que commencer. Auditeur au bout de fil. Allô?
5: Allô?
0: Monsieur Melchior.
5: Oui, madame Nati, j'ai envie de dire à l'homme de Logoué que tout ce qu'il dit est vrai. Mais notre système ne fonctionne pas comme ça. Du moins, sachant que lorsqu'une affaire d'État est déclenchée, elle a d'autres visées que ce que nous nous percevons, que la logique même judiciaire. Et j'ai envie de dire à tous ceux qui, à un moment donné, voudront ou du moins seront tentés de travailler pour le système qui dirige notre pays, ils sachent une chose. Dès lors que tu rentres, tu es dans une prison à ciel ouvert. Que tu sois clean, que tu aies une probité morale absolue, tu tomberas. Et quand tu tombes, pendant que le système a encore besoin de toi, le système fermera les yeux. Mais le jour où soit le système n'aura plus besoin de toi, ou le jour où tu vas vouloir s'émanciper, sortir du système, le système va simplement ouvrir un tiroir et ressortir le dossier. Donc, moi, quand je regarde cette affaire, je pense que c'est une affaire qui ne surprend pas grand monde. C'est un peu comme je dis souvent, on indexe la plupart des policiers parce qu'on les voit sur le terrain tous les jours. Mais nous savons tous, autant que nous sommes, que toute l'administration gabonaise est gangrenée par la corruption, par le copinage, par le clientélisme, par la concussion, par tous ces mots-là. Et donc, le jour où on n'a plus besoin de vous, on sort, on ouvre un dossier, et puis c'est fini. Et donc, si vous voyez la ministre interpellée, c'est qu'en fait, quand on a ouvert, c'est une boîte de pardon, quand on a ouvert, c'était pour elle, c'était destiné à elle. Mais si elle n'est pas interpellée, si elle n'est pas entendue, parce que interpellée encore, c'est fort, si elle n'est pas entendue, c'est que le tiroir a été ouvert pour quelqu'un d'autre. Merci, j'en reviendrai.
0: Merci encore à vous, M. Melchior. On va prendre un autre auditeur pour avoir son intervention. Qu'est-ce qu'il dit? Est-ce qu'il revient sur le même sujet? Allô?
2: C'est un match qui est déjà vu. Pour moi, c'est un match qui est déjà
0: joué.
2: Ça, on connaît ça depuis. C'est un système. M. Melchior a raison. On veut vendre les autres, mais on garde la tête. Le jour qu'on aura besoin de la tête, on les livre. C'est simplement ça. C'est une politique qu'ils ont mis en place. C'est pour distraire les gens. La femme là, monsieur Riga a conduit combien de fois? Même au temps d'Ali, elle était là. Mais pourquoi elle ne peut pas nous donner les raisons pourquoi l'éducation ne marche pas dans le pays? Un audit qui est fait. Et pourtant, les états généraux qui ont été faits depuis. Mais depuis là, où sont les conclusions? Elle peut nous donner les conclusions depuis qu'elle est à la tête de ce ministère. Pour moi, tellement ce qui a été joué, depuis on connaît, il y a la révision. Je l'écoute.
0: Restez à l'écoute, monsieur Lambert. Et autre auditeur au bout du fil.
6: Madame Lachine, bonjour.
0: Bonjour le plus jeune. Comment allez-vous?
6: Ça va. Comme dit le musulman, Inch'Allah.
0: On vous écoute.
6: Mais madame Lachine, qu'est-ce qu'on peut conduire ici qu'on n'a jamais dit?
0: Dites quand même.
6: J'ai dit quand même.
0: Oui, quelque chose.
6: Mais madame, la question, on attrape le directeur de la DECA, directeur des affaires financières, n'est-ce pas?
0: Bien sûr.
6: Mais madame Lati, les autres qui sont avec lui là, ils sont où? Il n'y a que les autres là. Hein, madame Lati, pour que l'argent sorte, on parle de 700 milliards ou 700 millions. Oh, le Gabon avec les milliards et les millions.
0: Tu dis pas.
6: Ouais, non, madame Lati, donc on souffle la cadeau.
0: Je cherche mon million là.
6: Hein?
0: Je cherche mon million aussi.
6: Oui, moi aussi, je cherche pour moi. Mais madame Lati, moi, je vais vous poser une question. Et j'espère que monsieur Melchior est à l'écoute. Sommes-nous dans une plutocratie, une sociocratie? Une théocratie ou une autocratie? Parce que madame, là, à un moment donné, on va quand même se dire que dans le pays-là, on va se boxer entre nous tous.
0: On ne va pas arriver là-bas.
6: Et le restant va revenir. Madame, là, c'est parce que vous ne pouvez pas tenter de jouer avec des sources faramineuses. Madame, là, il y a d'autres cas qui sont malades, ils n'ont même pas les faire alors. Mais madame, là, on parle de 700 millions ou 700 milliards.
0: Millions.
6: Madame Nati, ça fait combien de temps maintenant les milliards? Pourquoi on ne voit pas ça? C'est dans la poche, mais qui c'est?
0: Question.
6: Quelqu'un va te dire non. C'est pas moi. Mais comment 700 milliards ou 700 millions sort de ton ministère? Madame Nati, on a tous des parents qui travaillent dans les ministères. Madame Nati, c'est un ensemble de signatures pour faire sortir autant d'argent. Donc les enseignants avaient raison, madame Nati. Ils ont même raison. Parce que quand ils disaient sur les médias qu'on reçoit les 2 points, les 200 points comme montant sur nos payes, les gens disaient que c'est faux. Mais madame, on a maintenant, madame Nati, la confirmation de ça. Bon, vous voulez que madame Nati, on fasse quoi? On s'asseye, on rit, n'est-ce pas? Pendant qu'on dit que nous, on ne mange pas, on nous dit qu'il n'y a pas d'argent, on voit les bâtiments pousser, on ne parle pas. Pendant qu'on dit que nous, on a faim, on voit madame Nati, les gens voler des sommes faramineuses. Madame, allez-y, regardez sur TikTok, il y a un document qui circule actuellement. On va vous donner la valeur exacte de la maison NAM, de la villa NAM qu'on avait soulevé pendant le procès. Mais madame, là, si ça vous donne nos balles de caisse et des chiffres, non. Madame, là, tu ne vas pas souffrir au Gabon. En vérité. Parce que madame, là, si ça partit, et là, c'est pas la même. Je vous rappelle qu'on avait eu des gens qui avaient volé aussi à Makoku pour aller se marier. Voilà encore d'autres qui volent, on ne sait pas pourquoi. Madame Nati, attendez. Juste, madame Nati. Je suis en train de passer par chez M. Diallo. Je vais lui dire bonjour comme ça. Je suis à l'écoute.
0: Restez à l'écoute, le plus jeune, revenez-nous. Votre lutteur au bout du fil. Allô?
7: Oui, allô, madame Nati.
0: Monsieur Lalonde Réflexion, bonjour.
7: Comment allez-vous?
0: Nous allons bien ici au studio, ça va?
7: Madame Nadi,
0: monsieur,
7: je lui cet article, je voudrais intervenir dessus, bon, nos éditeurs sont allés là-dessus. Mais, renversons les codes, allons-y chercher l'origine de ce qui ne se dit pas. Vous savez, madame Nadi, qu'est-ce qui fait en sorte que vous avez une longévité à une fonction? C'est ça la question. La longévité de quelqu'un a une fonction déduite aux autorités de la nation. La longévité a une fonction due à un président qui, dans 2 ans ou 1 an et demi, ne le sera plus. D'où vient aussi votre protection politique? Et peut-être même votre parrain qui a dû vous placer à une telle fonction. Et vous êtes en même temps, sauf erreur de ma part, une collègue ou un collègue d'un président qui fait partie d'une puissance mondiale. Alors, je cherchais à savoir pourquoi vous n'êtes pas inversé de ce poste. Pourquoi vous êtes protégé? Mais étant donné que le Gabon est une république, je ne pense pas qu'un tel président que nous avons, cette personne soit une influence pour lui. Donc, il faut comprendre que en politique, dans le système, il y a des gens qui sont mis là pour les intérêts des gens. Donc, madame le ministre de l'Éducation nationale, tout le monde le sait, il y a ce qui s'est dit, il y a ce qui ne se dit pas. Les gens savent pourquoi elle est maintenue, non. Allez, qu'elles comprennent que, avec autant de soucis, on n'a pas besoin de vous dire sortez de ma maison verbalement. Il y a des choses, quand ça ne va plus, vous-même vous démissionnez, vous partez. Maintenant, si vous ne pouvez pas démissionner, dans le cas contraire, on nomme quelqu'un à votre fonction. Suivez mon regard. Allez, je suis à l'écoute.
0: Restez à l'écoute, monsieur, la longue réflexion. Revenez-nous d'un moment à l'autre. Auditeur au bout du fil. Allô?
3: Madame Nati.
0: Monsieur le plus jeune.
3: Je veux me faire le plaisir de vous donner les définitions des mots que je viens d'utiliser.
0: Yeah. Allez-y.
3: L'autocratie. Aïe, voilà.
0: Ah, un
3: système politique ou un ordre social dans lequel le pouvoir est exercé par les plus riches. Madame Nati, suivez mon regard. Sociocratie, forme de gouvernement où le pouvoir appartient à la société entière. Gynocratie, un système politique
6: ou une forme de gouvernement où le pouvoir et l'autorité soient exercés par les femmes. Alors, ça n'en a pas ça chez nous. Théocratie, gouverner par un souverain considéré comme le représentant de Dieu. Ça aussi, on n'a pas. Kleptocratie, un système où le gouvernement est dirigé par des dirigeants qui volent l'État. Corruption généralisée. Bon, madame, à quel niveau sommes-nous?
0: Dites-nous, monsieur le plus jeune, vous avez la
6: nous
0: réponse.
6: Nous sommes kleptocratie.
0: C'est vous qui
6: là
0: le dites.
6: Où là où ceux qui nous gouvernent, nous volent. C'est ça, madame Nassi. Nous sommes en kleptocratie. Parce qu'on ne peut pas, chaque fois qu'il y a vol, madame Nassi, il y a le nom d'un ministre qui sort. Quand il y a le vol, il y a le nom d'un député. Quand il y a vol, il y a le nom d'un quêteur qui sort, madame Nassi. Nous sommes donc en kleptocratie. Et madame Nassi, il le faut aux yeux, aux vues de tout le monde. Madame Nassi, moi je dis souvent au client, hein, je vais vous dire, quelqu'un m'arrête, je demande. Taxi, oui. Course, 2000 exemples. J'ai dit quelque chose comme ça et je n'ai dit rien. Monsieur Mawangu, exemple ministre. Monsieur Mawangu, j'ai dit, oh, faut demander ta course tranquille. Parce que ce que vous faites souvent, oh, c'est celle-là. Vous ne savez pas ce que les gens ont dans leur tête. On peut se retrouver un bon matin, la bonne entrée de limer nous tous. Parce que madame Nati, allez-y voir leur maison. Nos maisons, madame Nati, même si vous et moi se mettez ensemble avec tous ceux qui appellent dans cette émission, madame Nati, nous ne construirons jamais de maisons comme ça. Je suis allé chez celle qui dirigeait la CNSS à l'époque, madame Nati. C'est quand je parle à Mindoubé. Allez-y voir. Madame Nati, c'est là où vous faites couler des larmes en se disant qu'est-ce que le Gabon sera demain. Sur ce, madame Nati. Je suis à l'écoute.
0: Restez à l'écoute et révélez-nous, nous plus jeunes. Auditeurs, au bout du fil. Allô?
2: Mon petit. Tout est éphémère, vanité de vanité. On n'en vit pas aussi, mais on est ici pour lire aux Gabonais, aux religieux. Le pays nous appartient. Soyons éveillés. Et il ne faut pas qu'on nous distrait. On sait qu'au Gabon, il y a l'argent. J'ai écouté tout ce que tu as parlé. Mais il faudrait que où Dieu lui-même règne sur terre pour gouverner les Gabonais. C'est notre souhait. Dieu lui-même doit régner. Parce que quand Dieu règne, tout ça disparaît. La corruption, le vol, la fornication, tout ce qui est mauvais disparaît. Est-ce que Dieu il prend le contrôle de notre pays? C'est une question que je pose. Et il viendra comment? Est-ce qu'il y a quelqu'un qui est Dieu dans ce pays? Y a-t-il quelqu'un? J'attends la réponse.
0: Merci encore à vous, monsieur Lambert. Autre auditeur au bout du fil, fait savoir qu'il s'en est allé. 066 21 91 16. C'est notre numéro de téléphone. Vous pouvez aussi passer par le site internet, le www.gabonnews.com, notre site internet, même par messagerie. Nous allons pouvoir lire ces messages en seconde partie d'émission. Ici, là, l'émission est focalisée sur ce qui se passe du côté du ministère de l'Éducation nationale. Et certains auditeurs se posent la question de savoir pourquoi le ministre d'État, donc l'Éducation nationale, le ministre d'État, n'est pas entendu. 066 21 91 16. 066 21 91 16, c'est bien le numéro de téléphone. Auditeur au bout du fil. Allô?
2: Oui, madame Nati.
0: Bonjour, monsieur Simon.
2: Oui, en tant que auditeur. Je dis bonjour à monsieur l'homme de l'Ogoué, monsieur Lambert, bon, tout le monde, monsieur Melchior. Moi, je voulais parler de monsieur Melchior. Monsieur Melchior a dit quelque chose. Moi, j'ai un compte à la poste.
0: Parlez un peu plus fort.
2: Nati, tu sais les carnets, là, les petits carnets, là, non?
0: Oui, les carnets.
2: Les carnets, là, bon, j'ai toujours ça, toujours. J'ai mon argent, là-bas. Mais je me pose la question, comme M. Mekel a dit, pourquoi on ne peut pas faire les... On ne peut pas mettre les noms des gens. Ils ont tout, là-bas. Pourquoi vouloir nous fatiguer pour le faire ce qu'ils sont en train de faire, la madame l'a dit. Quand je vous dis souvent, soyons un peu sérieux. Soyons un peu sérieux. Celui qui n'a pas l'argent là-bas, madame l'a dit, pas là à la banque.
0: Non, non.
2: Alors, il faut que celui qui a l'argent, celui qui doit aller. Moi, j'ai mon jardin, j'ai ouvert mon compte, j'avais 21 ans d'âge, madame l'a dit. Donc, soyons un peu quand même sérieux dans ce pays. Si nous avons fait économiser de l'argent à la poste, on va nous dire ce que nous allons nous faire là. Ce n'est pas bon. Les dirigeants, faites attention à ça. Quelqu'un a souffert, j'étais encore jeune. Hein. C'est ma tante qui m'a dit non, que je ne peux pas gâter l'argent, il faut ouvrir un congé à 21 ans. Donc, soyons un peu sérieux dans ce pays. Bon, maintenant, je pense ce que l'homme de Logo a dit à la madame a dit. J'étais quelque part, j'étais rien quelque part. Mais mon ami, si le patron n'a pas payé, même si vous avez un chèque de 300 millions de francs, quand vous arrivez à la BC, même si le ligne qui est assigné à la BC, dès que vous arrivez, on appelle d'abord et soit qui a envoyé le secrétaire personnel pour récupérer cet argent-là. Mais quand on nous dit aujourd'hui que le ministre est au courant, mais ça c'est pour nous faire pouvoir faire affaire. Mais vous savez comment nous sommes passés dans ce pays, madame Nadi. L'argent ne peut pas sortir si le patron n'est pas au courant. Bon, vous voyez comment, alors qu'à longueur de journée, ils ont payé à 15 000 francs par an. Je pense que c'est sérieux. Et les gens gâtent d'argent, comme je veux dire, je j'en ai que ça, c'est le cadre d'une voiture. Ils ont une nouvelle voiture qui vient d'arriver. Et là, c'est le cadre, c'est à 10 000 francs le cadre. Et vous voyez, à longueur de journée, quelqu'un a une voiture pour le cadre, pour être le plein, c'est à 10 000 francs. C'est ça qu'on dit à M. Jean Nassi, qui nous ont dit, pour vivre en fait. Vous voyez comme nous ne sommes pas sérieux dans ce pays, madame Nassi. Cette affaire, ça me tue les pines. Moi, je ne serai jamais là à la poste là-bas. Je n'ai pas besoin de ça. L'argent n'a qu'à rester là-bas. Je veux voir ce qu'ils vont faire avec. C'est la terre là. Ceux qui nous a créé nos pistes. Je veux voir mon argent là-bas. Je veux voir ce qu'ils vont faire avec. Je suis à l'écoute, madame Nadine.
0: Merci encore, monsieur Simon. Restez à l'écoute. Auditeur au bout du fil. Allô.
8: Madame Nadine.
0: Monsieur.
8: Le plus jeune, toujours à la parole.
0: Nous avons reconnu votre voix.
8: Madame Nadine. Pourquoi moi je n'arrive pas à rencontrer notre président de la République? Le jour que je veux vous rencontrer, monsieur le président, je vais vous poser une seule question. Ceux qui travaillent avec vous là, ils sont fiers quand ils se lèvent chaque matin, quand ils dorment chaque matin de ce qu'on voit là. Je ne vous demanderai pas de l'argent. Non, parce que monsieur le président, j'ai commencé à travailler l'argent à 19 ans. Aujourd'hui, je suis bientôt dans la trentaine, dans la quarantaine, comme ça. Madame Nadine, 700 millions ou milliards de francs. Moi, j'ai un homme qui avait dit le jour du coup d'État que si c'était lui, il aurait mis tous ces gens-là en prison. Parce que Madame Nadine, dans les 700 millions ou 700 milliards, Madame Nadine, il y a beaucoup qui meurent dans les hôpitaux. Parce qu'il manque le glucosé. Je parle bien d'un glucosé, madame l'a dit. Il y a les gens qui, à Libreville, qui n'arrivent pas à acheter nos glucosés. Bon, ça c'est la maladie. Et parlons du ventre, madame l'a dit. Monsieur de Glace vient nous dire ici tous les jours que c'est compliqué. C'est compliqué. Donc, madame l'a dit, vous voyez un peu que l'homme a un paroxysme de se dire qu'il va se faire d'abord pour lui toute la République gabonaise. Madame la je vous dis, les Tutsis et les Hutus, ou bien, je pense, ce qui s'est passé entre l'Algérie, le Maroc et la Tunisie, le printemps arabe. Madame Nati, vous savez ce qui a déclenché le printemps arabe?
0: Dites-nous.
8: C'est une baguette de pain.
0: Vérité.
8: Une baguette de pain. Parce qu'ils ont moudé, madame Nati, ça a déclenché le printemps arabe. Ne souhaitons pas ça chez nous, madame Nati. Parce que, madame Nati, on a autant de ressources, mais nous ne voyons rien. Bon, vu que le patron lui-même, il est passé à la télévision, il dit que bon, selon sa dernière interview avec le gars de France 24, madame Nati, un enfant qui a faim ne va pas attendre 7 ans pour vous dire que j'ai faim.
6: Ça, on est d'accord, madame Nadi. Votre enfant, il va attendre qu'il puisse avoir 7 ans ou 8 ans pour vous dire qu'il a faim. Madame Nadi va utiliser tous les mécanismes possibles pour vous dire qu'il a faim. Il va crier, nié, nié, nié. Il va s'enrouler, tu vas voir les larmes de l'enfant, tu vas sentir que là, il a faim. Et madame Nadi, comment on peut nous dire qu'on ne peut pas déjà juger?